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pas de secret, quoi. Il n'y a pas de secret, il y a une vérité simple, sobre, crue, quoi. Un truc. Alain, la horde du contrevent, tu la réussiras uniquement, quoi. Uniquement si tu t'isoles. Si tu t'isoles, quoi. Tu comprends ce que ça veut dire, isole? Isola, l'île, quoi. Tu crées ton île et tu l'évases au maximum, quoi. Il faut que les gens soient extrêmement loin de toi, mais loin, parce que ton univers sera vaste, quoi. Sera immense, sera énorme l'univers, quoi. L'énorme puissance d'univers, quoi. Faut que Caracol, il existe en toi complètement, que Hertov Stroknis, il soit toi, quoi, que Piedro de la Roca, tu le deviennes. Et la goutte aussi, et tout l'univers et tout le vent, que tu vives complètement là-dedans, quoi. C'est ça qu'il faut, il n'y a que ça qu'il faut, quoi. Et que tu restes collé au vent, collé au vent, collé au vent, quoi. Et que tu fasses aucune concession sur le reste, tu oublies tout, quoi. T'es pas consultant, t'es rien, la consulting c'est de la merde, quoi. La seule chose qui a de la valeur, c'est quand t'es capable de faire un chapitre comme celui-là, quoi. Ça restera, ça mérite que tu vives, quoi. Tu peux vivre pour écrire ça, ouais. Là, ça mérite que tu vives, quoi, tu vois. Là, t'es pas né pour rien, t'es nécessaire, quoi. T'es pas surnuméraire, comme dirait ça, t'es pas superflu, quoi. Là, t'as une nécessité quand t'écris ça, quoi. D'être, et c'est ça qu'il faut tenir, mec. C'est ça qu'il faut putain de tenir, quoi. Lâche pas le morceau, ne fais pas enculer, ne fais pas disperser, ne fais pas fragmenter, ne fais pas de concession, quoi. Y a pas de concession avec la vie, quoi. Y a pas de concession, quoi.

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9: Salut à tous, c'est Hugo. Vous êtes bien sur Radio Campus Montpellier et on se retrouve aujourd'hui pour l'agenda culturel de la semaine. On commence tout de suite. Dimanche, profitez avec vos enfants du spectacle Dans la Ronde avec Olympia, au Théâtre des Beaux-Arts Tabar. Sur les musiques de Vivaldi, Debussy, Mozart ou encore Fauré, Dans la Ronde avec l'Olympia fait dialoguer les émotions des enfants avec les plus belles pages de la musique classique. Les formes pop, les couleurs vives et les matières douces éveillent tous les sens et accompagnent chaque transformation du décor. Rendez-vous à 10h30. C'est aussi le dernier jour de la ZLAN, la plus grande compétition multigaming de France. Le Zénith Sud accueillera la 8e édition de la ZLAN les 15, 16 et 17 mai prochains. Pour la 3e année consécutive, le streamer Zerator et ZQSD Productions choisissent la prestigieuse salle de Montpellier pour organiser la plus grande compétition multigaming de France, confirmant l'attachement de la compétition au territoire montpelliérain. Merci à tous pour votre écoute, c'était Hugo pour l'agenda culturel et nous on se retrouve la semaine prochaine.
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0: une carte postale sonore d'ici, de là-bas, d'ailleurs. Pour le plaisir de vos oreilles, bonne écoute.
1: Il y aimait tout.
2: Oui. Ideme na začiatok.
3: On va commencer.
2: Na začiatok Prosiecké doliny.
3: On va aller dans une vallée qui s'appelle Prosiecka.
0: Soyez les bienvenus. Nous sommes en Slovaquie pour une carte postale sonore autour d'une randonnée, promenade dans ces denses et majestueuses forêts slovaques.

0: Michel, koľko mani la connu cette vallée?
1: Že ako si spoznal túto dolinu? 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
1: Alors, on habite dans une ville. Cette vallée, elle est pas loin de cette ville. Et tout le monde nous a parlé de ça, de cette vallée, que c'est magnifique. Et comme ma femme et mes enfants, ils aiment la montagne, on est souvent allé ici. Et plus il y a un canyon, et au pied du canyon il y a une rivière qui est magnifique, et on peut observer de hanaux, de rochers, en bas, cette rivière.
0: Et peut-être des ours.
1: Peut-être. Mais tu sais pas encore qu'on va aujourd'hui marcher 18 km.
2: Ok.
1: Il m'a dit maintenant.
0: C'est ça. L'esprit slovaque est fortement animé par l'activité de la randonnée et de la montagne, le plus souvent en famille. C'est un peu différent des Pyrénées, où on est plus enclin à randonner en petits groupes ou de manière individuelle. Voilà. Prise de contact avec la Slovaquie.

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0: Nous, on est arrivé vers une cabane slovaque. Écoutez. Alors, ce sont les petites constructions remplies par la fouine pour les animaux de la forêt. Et il y a une petite échelle, tu peux monter. Et à l'abri, à nous, tu peux se coucher. Après, ça pique un peu, mais si tu vas mettre une couverture de survie, c'est parfait.
1: D'accord. Tchelko, quel est ton animal préféré dans la forêt?
0: J'ai toujours les zvierat, comme je n'ai rien de ça.
2: Z lesa? No, najkrajšie sa mi javia ako srnky a jelene.
0: Le cerf et le biche.
2: Ale keď sú samé, že nie je stádo, jelene bývajú samostatne, býva ich aj 10-15 a srnky sa starajú o mladé srnčatá, tak vtedy sú veľmi milé.
0: Que j'aime bien parce que les cerfs quelquefois ils sont que les mâles. Un troupeau de cerfs que pour moi c'est majestueux, mais j'aime bien cette côté biche maternelle qui s'occupe de ses petits.
1: Et est-ce que tu crains un animal?
0: Ak bojíš sa, keď takto ideš v lese niekedy, nejakého zvieratia?
2: Nie, nie.
0: No.
2: Nie, pretože vlastne vždy, keď ideme aj s deťmi, tak robíme trochu hluk, aby vlastne sme odplašili zvieratá, ktoré chcú utiecť, a my potom máme kľud.
0: Jamais, je n'ai pas peur parce que si tu annonces ta présence, ça veut dire que tu parles un peu plus fort ou je te siffle un peu. Moi, je suis sûr que l'animal, il n'a pas besoin de m'attaquer, il va se barrer parce qu'il sait que je suis là et moi, je suis tranquille, même si j'ai les enfants.
1: Alors, pour les Français, puisque ici, on est quand même sur le territoire des ours, je crois qu'en Slovaquie, il y en a à peu près 800. Et les loups, il existe aussi une application, ça je ne le savais pas, où région par région, on peut voir sur l'application les comptages des ours. Est-ce que la cohabitation avec l'ours se passe bien ici?
0: Je préfère un ale bon, il ne veut dire que... 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Lebo vlastne, aby sme im poradili, že aby sa nebáli.
2: 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Keď ich je už príliš veľa, tak už treba niečo robiť.
0: Mais il faut juste être, on dirait, au milieu. Parce que chez nous, comme c'est un animal protégé, c'est vrai qu'il y a les chasseurs, les gens qui s'occupent des animaux, les gardiens forestiers, ils ont remarqué quand même que parce que chaque ours a son territoire, qu'il y a peut-être maintenant une limite, que chaque ours repousse son petit et son petit repousse son petit, que si ça ne déborde pas, que les ours après ils sont poussé vers les villages où il peut éventuellement faire peur aux gens, ça va, mais il ne faut pas que...
1: Un travail de régulation, donc.
0: Oui, régulation.
1: Et tu en as déjà rencontré un?
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2: Nie, priamo som nevidel, len vidíme stopy, alebo videli sme následky, že u susedov zabil medveď ovcu, lebo vlastne sa chystal na zimu a bol hladný. A tým, že ich je veľa, tak chodia až do obcí.
0: No, že jamais vu comme ça, mais mon jardin derrière, il y a les traces. Alors, ça veut dire qu'ils vont manger les pommes, ils vont manger les fruits derrière jardin. Mais chez le voisin, comme l'hiver s'approchait, l'ours, il a voulu se nourrir et se préparer pour l'hiver, il a mangé le mouton de voisin. Parce que justement, il y a trop, il s'approche vers...

Me voici donc face à la chaîne des Basses Tatras. Face à moi donc ces montagnes à la fois collinéennes mais aussi avec des pics aigus. Au premier plan, une vaste prairie. Et me voici dans une cabane à la fois de chasse et d'observation. Chasse afin de réguler les populations des cervidés et observation afin de faire des comptages annuels de ces cerfs et de ces chevreuils qui sont en grand nombre dans ces forêts, ces vastes forêts sauvages. Ambiance dans le vent slovaque, mais ici, vous êtes à l'abri. Le son qui voyage dans vos oreilles.

0: Ici, nous avons des abeilles tcherny, des abeilles noires. Ce sont des abeilles entièrement sauvages. Alors en France, c'est en voie de disparition. Mais ici, en Slovaquie, on en trouve plutôt assez fréquemment. On en trouve souvent des abeilles noires.
1: Áno, často sú lesné včely, lebo sme blízko lesa, hej, a v tejto oblasti žije veľa lesných včiel, lebo majú tu potravu celý rok.
2: Il y a beaucoup ici parce qu'elles ont nourriture toute l'année. Uh-huh. Et comme on est dans la forêt vraiment, uh-huh. Cette région c'est très
0: sauvage.
2: Elles ont plein de nourriture, elles sont tout pouvoir partout. Uh-huh.
0: Abeille noire. Allez, nous rentrons maintenant dans un petit canyon.

dans ce massif calcaire. Falaise de quelques centaines de mètres. Le chemin au fond de la vallée. Et un magnifique ruisseau s'écoule au fond de cette gorge très arborée.

la Slovaquie, qu'il ne faut pas confondre avec la Tchéquie, est un pays qui vaut le détour. Car la nature, comme vous pouvez l'entendre, est plutôt préservée.

La petite rivière dans ce massif calcaire a disparu. Rivière souterraine, laissant place au silence minéral, uniquement balayé par les brises descendantes du vent des cimes. Nous voici donc au fin fond du canyon. Prise de son un peu technique. Il faut passer entre les rochers . Ça frotte un peu

le son d'une cathédrale à vos oreilles. Un peu technique ici. Attendez, je pose le micro délicatement sur le rocher. Un petit pas d'escalade. Je reprends le micro. Et vous remontez ce fabuleux canyon.

0: Il y a des loups, du lynx, des ours.
1: Renards,
0: oui. Des chkis. Des chamois aussi.
1: Et kamziki.
2: De la ptako.
0: Ouais, donc beaucoup d'oiseaux. Et est-ce que tu es fier de ton pays et de cette nature qui est préservée?
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2: Áno, áno, som, lebo vlastne je to skutočne vzácne a máme to veľmi blízko od toho, kde bývame. Takže vlastne vyjdeme 20 minút pešo a sme v lese a v krásnej prírode.
1: Je suis fier parce que c'est très précieux aujourd'hui, je me rends compte. Et plus, c'est pas loin de chez moi. On va prendre 20 minutes la voiture et je suis dans ce paradis.
0: Tu souhaites marcher de longues années encore à traverser ces massifs?
1: Je želáš si ešte dlho kráčať po týchto krásnych chodníčkoch.
2: Áno, kým budeme vládať, tak sa budeme snažiť. No a musíme udržiavať kondíciu, aby sme ešte prešli na kopček a z kopčeka domov.
1: Je vais essayer et je vais essayer garder la
2: condition.
0: Condition physique.
1: Oui, condition physique pour pouvoir justement continuer.
0: Est-ce qu'il y a un son pour lequel tu es très sensible lorsque tu te promènes?
1: A že keď sa takto prechádzaš, že či máš nejaký taký zvuk, ktorý ťa tak osloví, že aha, to sa mi páči.
2: No, najviac sa mi páči, keď je popri vode a keď blnkoce voda. Len žiaľ Bohu, už tej vody ubúda.
1: J'adore marcher à côté d'un ruisseau où l'eau elle coule. Mais malheureusement, ça arrive aujourd'hui, comme on a vu, dans la gorge, il n'y avait plus.
0: Ouais, ça c'est lié au dérèglement climatique partout dans le monde et pas uniquement en Europe. Donc il faut souhaiter de préserver ce beau pays, ces beaux massifs montagneux, que ce soit dans les Pyrénées, mais aussi ici, en Slovaquie. Merci.
1: Ďakujeme.
0: Et pourquoi les Slovaques sont si solides? Parce que là, on a fait 20 km.
1: A čím to je, bon, že Slováci...
0: Je vais pas dire ton âge à la radio, mais...
1: Že radšej nepoviem tvoj vek, ale že 20 km tu kráčame a tu sa stojíš ako rybička, že kde je to tajomstvo?
2: Áno, lebo každý deň pracujeme v záhrade.
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2: Áno, už som dôchodca, ale ráno vstávam o 6 a vlastne celý deň som na nohách a chodím a pracujem v záhrade.
1: Mám si, že svý retrete, že mi je však žúr a 6 hr. Et toute la journée, je bouge dans le jardin, je me promène dans la forêt, mais c'est physique et c'est ça qui garde.
0: Ouais. Donc la nature rendrait plus fort physiquement et intellectuellement mon.
1: Takže príroda ťa posilňuje nie len akože fyzicky, ale aj psychicky.
2: Áno, áno.
1: Áno. C'est ça.
0: Ďakujem. Merci.
1: Ďakujeme.
2: Ideme pozrieť.
0: Allez, un dernier petit point de vue avant de clore cette session promenade randonnée sonore ici en Slovaquie. Et je vous donne rendez-vous la semaine prochaine pour une nouvelle édition du programme H1000. Vue plongeante sur le canyon et la gorge d'Oravet.

0: sentir, ressentir la musique de la nature. La semaine prochaine, je viendrai donc vous rechercher pour une nouvelle édition du programme H1000 sur votre radio.
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4: Bonjour et bienvenue dans Expositive. Écoutez voir. Expositive, c'est l'émission qui vous emmène à la découverte de l'univers d'une artiste à travers ses propres mots. Aujourd'hui, on se retrouve pour la suite de l'entretien avec Alice Leblanc-Laroche, rencontrée fin janvier 2026 dans son atelier.
5: Quand on met de la vase ou de l'argile sur du support papier et qu'on le projette ou qu'on le badigeonne, bah ça donne pas du tout les mêmes choses. Il y a toujours une qualité picturale, moi, que je trouve incroyable, quoi.
4: Là, c'est une série de supports papier rectangulaires. Il y en a qui me sont présentés debout et d'autres en format paysage. Les premiers que j'ai vus, c'était en format paysage. On est dans un vocabulaire de couleurs très... Voilà, il y a plusieurs teintes de vert et puis on retrouve le noir qui rappelle l'encre. Et bien, je trouve qu'il y a un rapport à la circulation, en fait, dedans. J'ai l'impression que ce qui est dépeint, ça évoque par exemple un taillis. Parce qu'on a vraiment plein de lignes courbes, hein, mais une dynamique très verticale. Et il y a ces formes noires qui serpentent par-dessus ou entre la dynamique verticale. Et ça m'évoque en fait le cheminement. Et c'est marrant d'entendre, ouais, c'est une façon de donner à voir des paysages qui sont méconnus. Et j'ai l'impression que ces deux images-là qui sont dans ce vocabulaire-là, c'est vraiment une invitation à rentrer dedans, à aller s'y promener.
5: Ça, c'est des œufs austères avec des cingnates. Et en fait, c'est des herbiers marins que mangent notamment les oies bernaches. Et en fait, c'est tout petit, c'est sous l'eau. On croit que c'est des algues et en fait, c'est des herbes. Ça aide à fixer le sable et donc c'est hyper important contre l'érosion du littoral. C'est tout petit, c'est une toute petite échelle. Et c'est marrant que tu parles d'arbres parce que moi, je sais d'où ça vient, donc j'arrive plus à voir des arbres. Mais ce que tu racontes sur le fait que ça raconte des arbres, je trouve ça super.
4: Quand je vois la forme, je sais que c'est des algues.
5: Oui.
4: C'est-à-dire que quand je vois la souplesse des lignes qui vont quand même dans le sens de bas en haut, leur souplesse évoque un mouvement qui est lié à la submersion. Mais du fait de la taille du support, même s'il y a un moucheti, de la projection de cette solution vaseuse qui évoque voilà, qu'on est dans le vocabulaire du plus qu'humide, si j'identifie pas...
5: Les animaux marins, on connaît pas l'échelle en fait. Ça, c'est des anatifs, c'est des espèces de drôles de bêtes qui se fixent sur des objets flottants non identifiés, que ce soit par exemple des vieilles chaussures, des bouts de bois, des choses comme ça. Et ça fait des formes presque monstrueuses. Et c'est ça que je trouve dingue dans tout ce que j'ai découvert là, dans la biodiversité, quelle que soit l'échelle, c'est que on est habitué à voir des choses sur la plage ou dans l'eau qu'on n'identifie pas forcément au-delà des oiseaux et de certains coquillages. Et c'est complètement dingo. Moi, je me rends compte que plus je connais, plus je connais pas. C'est-à-dire que je connais quelques mots en plus que le commun des mortels maintenant. Mais par contre, j'ai bien pris conscience de tout ce que je ne connaissais pas non plus.

0: qualificatif doré de quelque chose que, ouais, moi, je ne saurais pas nommer, identifié, mais qui m'évoque quand même des mollusques. Je sais pas, moi, ça m'évoque le pouce-pied, en fait.
1: C'est la même chose. C'est le nom scientifique, anatif, c'est ça. Évidemment, j'ai une façon de dessiner les choses qui sont un petit peu... je les simplifie ou je développe leur qualité graphique et formelle de façon à ce que ça forme une image qui, pour moi, est harmonieuse. Donc, évidemment, là, le pouce-pied, il est peut-être un petit peu plus... presque comme un logo, quoi.
0: Dans le geste du dessin... Ouais, le dessin arrondi qu'on évoque pour, peut-être pour aller vers l'album jeunesse, etc. Non, moi, en fait, ce qui m'a fait douter, c'est justement parce que c'est doré. Mmh. Parce que pour moi, une des caractéristiques du pouce-pied, c'est la coloration du doigt. Du coup, là, comme il est monochrome, oui, le côté de l'ongle du doigt de sorcière, parce qu'il y a un autre nom encore plus, je vais dire vulgaire, parce que c'est comme ça qu'on parle par rapport au latin. Enfin, voilà, l'ongle d'un doigt de sorcière que je reconnais. Ouais, le langage graphique sur la partie doigt. Oui, parce que là, c'est travaillé, strié. C'est un graphisme, moi, qui m'évoque aussi la gravure, la façon dont le volume est décrit. Dans l'image que j'ai dans mon imaginaire pour le pouce-pied, il y a quelque chose de moucheté.
1: On en voit sur les îles, la raie et Oléron, après les petites aussi peut-être, mais en tout cas, et c'est vraiment sur des supports qui flottent. Donc effectivement, ça peut être des vieux bouts de plastique, donc ça crée des espèces d'objets complètement aliens où on ne sait plus qu'est-ce qui est animal, qu'est-ce qui est fabriqué par l'homme, qu'est-ce qui est naturel.
0: Cyborg en fait.
1: Oui, voilà, bah oui.
0: Du coup, composite. Mmh. Oui, il y a le côté de collecte comme un herbier. Mmh. C'est peut-être aussi le côté un peu systématique des formats que je reconnais et tout, de la collection. Et faire collection montre qu'on regarde ces objets comme précieux. Il y a vraiment, enfin, je trouve que ça se voit dans ce qui est mis en place, que ce qui est collecté est valorisé par le biais de la collecte et de comment est traduite la collecte aussi.
1: Le projet, c'était de faire un abécédaire, mais la notion de collecte, déjà, c'est quelque chose dans le champ artistique, collecte, collection. Et moi qui viens du monde du textile, et je renie pas complètement d'ailleurs ce monde-là, on parle de collection en fait. Que moi, ça fait 25 ans que je travaille et que je pense mon travail sous forme de série. Avant, je disais collection, maintenant que je suis plus dans un champ artistique plus large, ben, je dis des séries. Et là, ce projet abécédaire illustré du parc, c'était vraiment cette idée de collecter. Ça parle aussi de l'impact de l'humain sur le littoral. Donc il y a des mots comme dragage, éolienne. C'est pas que des mots qui parlent de choses naturelles, c'est des mots qui parlent du littoral dans toutes ses dimensions.
0: Lors de chaque entretien, je demande à l'artiste de choisir sa pause musicale. Après le choix de sa pause pour la première partie de son entretien, voici ce qu'Alice Leblanc-Laroche avait encore à nous dire sur la musique.
1: Mais j'ai hésité avec R.L. Besson, que j'adore complètement. Et puis sinon, il y avait, mais ça c'est plutôt presque politique, c'est la chanson de Sexy Sushi sur Rachida, que je pense que ça se passe de commentaires.

0: C'était donc « À bien regarder Rachida » de Sexy Sushi, une chanson qui remonte à l'époque où Rachida Dati était garde des Sceaux, choisie par Alice Leblanc-Laroche lors de l'enregistrement en janvier 2026, à une époque où Rachida Dati était ministre de la Culture. On retrouve tout de suite Alice Leblanc-Laroche.
1: Ça fait 30 ans que je fais ce que je fais et je dessinais presque moins que la plupart des gens qui dessinent pour leur plaisir. Et donc j'avais commencé un travail de carnet de motifs, c'est-à-dire qu'un petit peu comme les choses qu'on fait au téléphone, moi j'avais commencé à faire des trames que je remplissais dans des carnets au fur et à mesure. C'est-à-dire que d'abord je faisais 5 pages avec la même trame, ensuite je passais à autre chose, je laissais passer du temps, des journées, des semaines et je revenais dessus, je ramenais une deuxième trame. C'était vraiment pour ne pas perdre la main et délier le pinceau et le feutre, quoi. Je prenais les outils qu'il y avait sous ma main. Ça, c'est des carnets de motifs et maintenant j'en ai presque 10. Donc ça fait des années que je fais ça et il y a 50 motifs par carnet. Donc ça fait beaucoup, beaucoup, beaucoup de petits motifs. Il y a des motifs que j'ai extraits de ces carnets et que j'ai mélangés à des dessins d'usines et de silos parce que j'avais toujours été intéressée par le graphisme dans les paysages qui nous entourent. Ça a commencé par les poteaux électriques, les grues, etc. Et puis ça a continué par les usines, les silos, les réservoirs. Et à un moment, je me suis vraiment posé la question de qu'est-ce qu'on représente quand on fait du motif, parce que on est censé être léger, futile, ça ne doit servir à rien et ne rien dénoncer. Mais moi, ça a commencé à me poser problème. Et donc, je trouvais ça vraiment intéressant de dessiner le patrimoine industriel de la France, un peu dans la lignée de Bernd et Hila Becher, et de transformer ça en objet esthétique. Moi, j'habite dans une zone Céveso, à la Palisse. Ben, à la fois, je trouve ça très beau, parce que esthétiquement, je trouve ça très beau, mais je sais que ma maison, elle peut sauter d'un jour à l'autre. Et j'habite là parce que je n'ai pas pu trop habiter ailleurs. Voilà, c'était vraiment l'idée de valoriser ce patrimoine-là. Enfin, en tout cas, de le regarder en face.
0: C'est quelque part le même travail de collecte, c'est-à-dire le regarder, pas seulement le regarder comme un danger, du coup, parce que c'est identifié comme tel, classifié, etc. Mmh. C'est un élément paysager et ce n'est pas parce qu'il est menaçant qu'il est repoussant.
1: C'est ça. Ce qui est rigolo, c'est que il y a des gens qui m'ont dit que ils pensaient que ce que j'avais dessiné autour des silos et des usines, c'était les particules qui se dégageaient dans l'air, en fait, les particules chimiques qui polluaient l'atmosphère. Alors que pas du tout. C'est plutôt que j'ai essayé de faire des compositions d'une façon un petit peu intuitive, comme on a quand on est dans la création et que au début on a des concepts et puis petit à petit on se laisse emporter par le plaisir des formes et des couleurs et de la composition. Et donc j'ai vraiment des dessins qui sont presque abstraits et d'autres au contraire qui sont très très figuratifs.
0: La pièce que j'ai devant moi, c'est avec deux couleurs, noir mais de fait niveau de gris et bleu, les trois formes en bas de l'image qui évoquent voilà, un geste architectural et qui sont entourées, surplombées par des croisements d'un geste, parce que là on reconnaît hein, le geste du pinceau, un trait bleu et un trait noir qui vient se superposer. Et donc on obtient un noir plus profond à l'endroit où les deux traits se croisent. C'est complètement irrégulier, c'est pas des signes multipliés et des signes plus, c'est pas des fois c'est le bleu qui est le plus rectiligne, des fois c'est le noir, des fois c'est vertical, des fois c'est horizontal, il n'y a pas de règle entre les deux et leur espacement non plus n'est pas réglé. Il y a des endroits où ça vient très proche l'un de l'autre, il y a d'autres endroits où il y a plus d'espace entre les... Ça évoque quand même quelque chose de l'ordre du signe, je trouve, parce qu'il y a la longueur, par contre, du trait bleu et du trait noir est assez similaire. Ouais, moi, ça m'évoque quelque chose de l'ordre du signe, presque d'une forme d'écriture, en fait, parce qu'il y a quand même un ressenti de quelque chose d'assez systématique, peut-être par leur juxtaposition aussi.
1: On pourrait dire que c'est des oiseaux ou des ouais. avions, même, si on va dans la figuration. Mais c'est vrai que c'est ce que tu dis, c'est qu'à la base, c'était pas du tout censé être figuratif. La façon dont j'ai traité les différentes usines, je peux t'en montrer d'autres. Il y a vraiment des fois où c'est plus réaliste. Là, par exemple, c'est vraiment des réservoirs à grains qu'on voit quand on va vers Bordeaux et qui sont en fait mais immenses.
0: Je voudrais parler du langage des couleurs là-dedans parce que la première dont on a parlé, qui était comme en couverture pour moi, qui était par-dessus toutes les autres, froide, un peu terne. Mais le deuxième, là, avec les dômes, là, il y a un rapport très fort entre ce qui est décrit assez finement, parce que donc on a les trois dômes qui sont en haut du premier tiers de l'image, qui sont traités touche à touche comme s'ils avaient des écailles en fait, et il y a deux piliers qui sont dans l'espace qui les sépare, sur lesquels s'articulent ce qui fait lien entre les trois formes. Et c'est une forme qui est ajourée, ça évoque les structures Eiffel un peu, quoi. On imagine comme ça. Donc là, il y a des traits assez fins, mais l'encre, elle s'est un peu diffusée. Du coup, on ne voit pas toute la forme. On a une impression aussi peut-être de distance, c'est un peu loin, on ne va pas voir tous les détails. Les dômes, ils sont couleur corail. Les éléments plus rectilignes, ils sont bleus. Et c'est dans ce même vocabulaire de couleur, mais de forme aussi. Voilà, c'est ça la différence par rapport à la première que j'ai vue. C'est-à-dire que les formes qui se promènent dessus, dessous, avec comme un rapport de perspective, parce que les formes qui sont au premier plan sont plus grandes que les formes qui sont dans ce qui serait le ciel au-dessus des trois dômes, hein, qui sont décrits voilà, graphiquement avec une certaine précision, eh ben, on retrouve voilà, une forme presque hémisphérique dans la couleur corail, et elle est soulignée là. Donc là, les formes se ressemblent, il y a des différences d'échelle, mais on a voilà, une forme courbe dont on reconnaît qu'elle a été tracée au pinceau du même bleu que les éléments rectilignes du motif central. Et du coup, le côté popisant de la forme architecturale est beaucoup plus direct en fait. On voit vraiment de passer d'un vocabulaire lié à l'architecture à un vocabulaire graphique se fait au sein de l'image de façon très facile et joyeuse aussi.
1: Il y a le projet quand il est pensé au début, usine, pollution, nanana. Et après, il y a le plaisir des couleurs et le plaisir des formes. Et quel que soit le sujet, moi, j'ai une pratique de la sérigraphie qui m'amène à expérimenter, je ne sais pas comment expliquer. En fait, au moment où il y a tout ce que j'ai pensé en amont, mes cadres sont prêts, mes dessins sont prêts. Mais par exemple, mes assemblages de couleurs ne sont jamais prêts et j'improvise énormément. Il y a une part de création qui se fait au moment où j'imprime, contrairement à des imprimeurs où tout est calé à l'avance sur l'ordinateur, il faut que le rouge superposé au bleu fasse du violet, tatati tatata. Moi, j'ai vraiment un truc très viscéral et très, comme tu dis, c'est ludique. Tu parlais de joyeux, c'est ça? Oui. Et moi, c'est-à-dire qu'en fait, par exemple, je sérigraphie à la base, souvent, ce que je fais, c'est que je sérigraphie plusieurs fois la même première partie de dessin avec la même couleur sur plusieurs supports différents. Et ensuite, quand je viens sérigraphier la deuxième partie de dessin, là, je m'arrange, je m'amuse et je fais souvent des combinaisons colorées qui sont différentes. Et j'ai pas peur de gâcher, en fait. C'est-à-dire que j'en fais plein et je choisirai celui qui me plaît le plus. Après, souvent, j'essaye de leur donner aussi une vie aux autres exemplaires. Mais il y a vraiment des rencontres et des chocs visuels colorés qui doivent se faire, qui doivent exister avant de pouvoir être décidés. Il y a vraiment un travail d'expérimentation tous azimuts après un travail de sélection. Ce qu'on n'a pas dit aussi, c'est que c'est des pièces, moi j'appelle ça des noren, c'est japonais, et c'est des pièces suspendues textiles. C'est-à-dire que moi j'ai toujours fait du textile, et c'était du textile utilitaire. C'était très important pour moi de faire des torchons, de faire des choses qui vont être utilisées au quotidien. Mais j'ai voulu redonner au textile ses lettres de noblesse. J'ai eu envie de mettre du textile au mur ou dans l'air, suspendre. Et les noren, c'est ce qui est suspendu au Japon, soit pour passer un sas d'une pièce à l'autre, soit pour montrer dans une boutique... cacher les gens qui sont en train de manger, ou voilà, c'est plein de choses différentes, mais c'est du textile suspendu qui est à la fois réceptacle d'une image, mais qui est à la fois vivant. Et donc moi, c'est les usines, là, je les ai sérigraphiées sur des noren, qui sont pour moi des pièces qui sont destinées à être suspendues, utilitaires ou non, ça me concerne plus, mais voilà, c'est vraiment un cheval de bataille important pour moi. Voilà, il y en a des tout petits, il y en a des très très grands, les plus grands, ils doivent faire, ça fait 80 ? Oui, ça doit faire 80 par 50-60. C'est des très grandes pièces, parfois. Et l'idée, c'est que ça puisse même être comme des espèces de rideaux, quoi. Voilà.
0: Oui, c'est dans ce sens-là qu'ils peuvent devenir utilitaires. On retrouve donc voilà, une couture en haut qui permet que ce soit enfilé sur une baguette de bois très simple. Ce rapport aussi à une économie de moyens, de simplicité, peut-être d'attention sur c'est quoi les matières premières, où est-ce qu'on se fournit, etc., qu'on a entendu au tout début. Merci beaucoup.
1: Avec plaisir.
0: J'espère que cet entretien vous aura donné envie de découvrir plus avant l'univers d'Alice Leblanc-Laroche. Pour ce faire, vous pouvez revenir aussi en arrière en écoutant ou réécoutant la première partie de cet entretien diffusée le mois dernier sur l'une radio associative qui nous soutiennent. Pour retrouver tous les jours et heures de diffusion de la présente émission et retrouver les liens vers les radios rediffusant les émissions à la demande, rendez-vous sur le www.facebook.com/expositive. Vous pouvez aussi bien sûr vous rendre sur le site d'Alice Leblanc-Laroche, aliceleblanclaroche.com. Vous y retrouverez, je l'espère, les prochaines informations sur ces prochaines expositions. À bientôt pour une prochaine édition d'Expositive.
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0: Donnez-moi vos papiers.
1: Oui, oui.
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9: Et oui, ça y est, votre émission de l'heure des amateurs vient de débuter sur Radio Campus Montpellier. On est ensemble jusqu'à 18h, une grosse heure pour débriefer l'actualité avec les chroniqueurs. Alors cette fois-ci, un peu, c'est spécial vu que vendredi, c'est férié et on a enregistré l'émission un peu en avance, donc bah, peut-être qu'on a raté quelques actus, mais c'est pas grave,
10: oui.
9: On a les principales. Alors pour cette émission, avec moi, bah, on a les plus beaux et les plus belles chroniqueurs et chroniqueuses de tout Radio Campus.
11: Ouf, c'est moi qui l'ai dit.
9: Eh oui. On a Jeanne, comment ça va Jeanne?
12: Eh ben ça va très bien, je vous remercie.
9: On a Julien à côté.
13: Ma foi, ça va fort bien, et toi?
9: Mais écoute, ça va fort bien aussi. Tu étais à la matinale, toi, ce matin?
13: Il est vrai que j'étais à la matinale, debout 7h du matin. Il est un peu plus tard là, mais ça va le faire. Par contre, je garantis pas qu'après cette émission, j'arrive pas à me coucher.
9: Tu prends le rythme des vrais matinaliers,
13: ouais,
9: journalistes.
13: Carrément. Ouais.
9: Ça, c'est un enfer, hein. Moi, je sais pas comment ils font. Les gens qui se lèvent super tôt, genre Apolline de Malherbe.
13: Mais je pense sincèrement qu'à 18h, 19h, c'est terminé. Il n'y a plus personne à la maison, tu vois, vraiment.
9: Tu vas dormir.
13: Ah ouais, clairement.
14: Tu sais que quand tu commences super tôt, tu finis super tôt aussi, donc c'est
13: ouais.
14: Cool ça.
13: C'est vrai.
9: Ouais, mais faut se lever.
12: C'est plus dur.
9: T'imagines, tout le monde t'envoie un message, ah, tu veux sortir? Et non, je peux pas.
12: Tu dors en fait.
9: Ouais, tu dors. Tu peux pas, je dois interviewer Charles Aloncle.
13: Ouais, oh putain, pitié. Ah, c'est dur ça.
9: En face on a Antoine, comment ça va Antoine?
15: Bah écoute, ça va super, c'est la première fois que je fais une émission le lundi midi, voilà. Normalement les auditeurs du lundi sont habitués à m'entendre à 19h, finalement là on m'entend directement dès la moitié de la journée, donc c'est super.
9: Et oui, avec l'émission Sport and Chill.
15: Exactement.
9: Chill, comment on dit?
15: Sport and Chill.
9: Sport and Chill, ok.
13: On est en France ici monsieur, s'il vous plaît, chill.
9: Sorry. Of course.
12: For sure.
9: Pour cette émission, on débutera avec un petit quiz de la semaine pour faire une rétrospective de quelques infos avec pas mal de sons. On aura une chronique de Julien sur Maréchal nous voilà.
13: Exactement, c'est ça, oui, c'est ouais, clairement ça. Même.
9: Exactement, hein, évidemment, on a eu la commémoration
13: du 8 mai.
9: Du 8 mai.
13: Hein, qui s'est passé. Avec des problèmes.
9: Avec des problèmes. Ouais, et moi, c'est toujours mon jeu. Quand il y a un jour férié, je demande aux gens « Alors, pourquoi c'est férié ?» Moi, j'en sais rien. Et donc là, c'était pour la commémoration du...
13: De la,
9: la fin de la guerre, seconde guerre.
13: Deuxième, exactement.
9: Et la deuxième.
13: Et bien. Attention, chez nous, en France, parce que si tu vas aux États-Unis ou au Japon, c'est pas la même date, par exemple.
9: Ah oui.
13: Et oui.
9: Oh, c'est bah, bon à savoir. Ouais, voilà. Vous voyez, moi, je suis un bon français bien intégré. Moi, je sais ce que c'est. on aura une chronique de Jeanne autour de l'écologie, sauvons la planète.
12: Exactement.
9: C'est important ça.
13: C'est un
12: on
13: bon
12: va
13: plan,
12: voir
13: hein.
12: Si c'est important ou pas.
13: Oh, ça semble être un plan plutôt crédible.
9: J'ai vu le film Projet Dernière Chance avec Ryan Gosling. Projet de sauver la planète. Il part dans l'espace. Hein, vous n'avez pas vu hein, il est sorti au cinéma. Mmh. Bon, c'est pas mal. Voilà, ça dure. Je pense qu'il doit durer 3 heures.
13: Hein. Okay.
9: Faut être déterminé. mais non, il est très sympa. Voilà. Il fait copain avec un alien et tout. Ils vont sauver la planète ensemble.
13: Un peu dans la vibe Interstellar, genre il faut partir pour sauver la planète.
9: Exactement. Ouais, vraiment dans cette vibe. Et on retrouve tous les éléments et la beauté de l'espace, du cosmos.
13: Ça fait voyager. Hein. Généralement, dans le cinéma, ça rend très très bien, ce genre de film.
9: Ah oui, toujours.
13: Généralement.
15: En plus, il y a Ryan Gosling.
9: Et en plus, il y a Ryan Gosling. Et ça, c'est un peu la différence.
13: Ouais, dites ça pendant qu'il n'a pas encore de casserole au cul, allez-y.
9: Non, mais il n'aura jamais de casserole.
13: Oui, jamais.
9: Ryan, j'y crois.
13: Oui.
12: Ryan, j'y crois, je vois des yeux qui pétillent. Ouais, quand on parle
9: grave,
12: de...
9: grave. Il y a deux teams. Est-ce qu'il y en a, la team qui aime bien Ryan Gosling et ceux qui n'aiment pas Ryan Gosling en termes de physique?
12: J'avoue, moi j'aime pas du tout.
9: Ouais, voilà, il est trop parfait, c'est ça?
12: Ouais, ouais, ouais, un peu trop Ken, tu vois.
9: Ouais, voilà, c'est ça.
12: Il faut un peu de défaut.
13: Moi je trouve que les blancs c'est surcoté.
9: Ah bah super.
14: Le racisme anti-blanc.
13: Wow, attends.
9: Super.
13: Tous les blancs ne sont pas blonds. Moi j'ai envie de dire.
9: Ouais, ok, toi t'es team Will Smith.
13: Non, même pas. En plus, non, Will Smith, non, j'aime pas. Non, ouais, j'aime pas.
12: Kevin Spacey, s'il vous plaît. Kevin Spacey, c'est quand même de best.
13: Ah, je sais pas qui c'est.
12: Ah ouais,
13: c'est... Aucune idée.
12: Kevin Spacey,
9: ah, je sais pas qui c'est.
15: De nom, je l'ai, mais Kevin j'arrive Spacey. Pas à me à coller un visage.
12: Ok. Bon, j'aime bien les inconnus, apparemment, mais.
13: Non, mais.
9: Non, mais c'est peut-être nous qui sommes sacrément nuls.
13: Non,
9: Kevin Spacey, lui là.
15: Spacey.
12: Oui.
9: Lui, t'as
12: là, là, il est un peu vieux. Là,
13: non,
12: il...
13: mais c'est
12: là, il a pris une claque.
13: C'est une blague, là. C'est une blague.
12: Non, mais à son apogée.
9: À son apogée.
12: Non,
9: mais là, c'est voilà. Pas possible. Il y en a qui vont à la salle de sport et tu nous dis que tu préfères Kevin Spacey.
13: Ah, non, mais c'est le cliché du futur président. C'est bien vieux, blanc. J'ai des privilèges et je les aime.
12: Il est pas blond. Il est pas blond.
13: Blanc.
12: Ouais, mais il est pas blond.
13: Il est pas blond, c'est vrai.
9: Bon, c'est vrai.
12: Non, ça a été un beau gosse.
9: Ça a été... Et alors, toi, Antoine, Ryan Gosling, toi, tu es plutôt team pour ou tu t'en fous?
15: Ouais, un peu pour, mais juste pour l'aura du gars en général dans les films.
9: Ouais, voilà. Ouais, moi, j'aime bien Ryan Gosling.
13: Moi, j'avais vu un film trop bizarre de lui, là, où il est dans... Ah putain, je sais plus comment ça s'appelle. Où il est au Japon ou en Chine, il se passe que des trucs qui n'ont aucun sens. Et l'ambiance est très glauque, genre rouge, noir... Allez, ça marche.
15: Comme ça, là,
9: tu nous le cherches, tu nous fais la référence.
13: Je vais vous le trouver.
9: Et puis ensuite, il va faire une chronique à The Cinéma Show pour présenter le film et voir s'ils l'ont aimé ou pas.
13: Ah, vraiment,
15: exactement.
13: Ouais, ouais.
9: Attention,
13: ouais.
9: Là-bas, c'est vraiment des critiques. Hein.
13: Oui, et moi, vu que je suis éclaté au sol en film, ça va aller très vite. Hein.
9: Et on terminera avec une chronique d'Antoine. Et
15: c'est
9: Antoine, toi, tu vas nous parler de football.
15: Ouais, j'ai parlé de football, j'ai parlé du Real de Madrid.
9: Oh.
15: Le Real Madrid, il s'est passé tellement de choses ces derniers jours, tellement de choses qui sont sorties dans la presse que je suis obligé d'en parler et d'essayer de résumer un petit peu tout ça.
9: On va pas spoil, mais je crois qu'il y a eu une bagarre.
15: Il y a
9: une bagarre.
15: Oh, oui.
9: Et on va parler de Kiki.
13: Le film, c'était Only God Forgives.
9: Only God Forgives.
13: Fin de citation.
9: Voilà. Impeccable, vous pouvez aller le voir. C'est donc la recommandation de l'heure des amateurs.
13: Pas du tout.
9: Pas du tout. Non. L'anti-recommandation.
13: Très bizarre comme film, mais bon.
9: Ok, Nana.
12: N'y allez pas. Ne,
9: voilà, ne faites
12: pas.
9: Pas un date devant ce film.
13: Non,
9: child, pas devant
13: vraiment
9: ce
13: pas.
9: Donc le Real de Madrid, on en parlera à la fin de l'émission. Alors je vous propose qu'on entre direct dans le vif du sujet, qu'on parle des points de l'équipe. Chaque semaine, on remène une petite actualité qui nous a marqué et on le débrief rapidement. Qui c'est qui veut commencer?
15: Moi, je veux bien.
9: Allez, Antoine.
15: Allez, je vais parler un petit peu basket parce que hier soir, il y a eu le match 4 entre les Minnesota Timberwolves et les San Antonio Spurs pour les demi-finales.
9: C'est là où il y a Wembanyama, là.
15: Exactement, les demi-finales de Conférence Ouest. Et en fait, c'est très important parce que les Timberwolves ont remporté leur match à domicile. Donc, il y a 2-2 dans la série. C'est le premier à 4. Et peut-être l'un des tournants du match, c'est lors du deuxième quart-temps où Victor Wembanyama se battait pour récupérer une balle. Sauf que le Français, depuis ses derniers matchs, a été victime de quelques griffures au bras durant les matchs. Sauf que forcément, ce n'est pas des choses que les arbitres voient. Donc, ça l'agace un petit peu. Et figure-toi que pour batailler pour un ballon, il a asséné un gros coup de coude à un de ses adversaires, ce qui lui a valu une faute flagrante, deux synonymes d'expulsion du match. Et résultat...
9: Oh là là. Il pourra jouer encore ou pas?
15: Alors oui, l'expulsion, c'est uniquement pour le match. Mais il peut rejouer dès le prochain.
9: Ils sont sauvés.
15: Ouais, pour l'instant, les Spurs font bonne route pour l'instant.
9: Bon, allez, on croise les doigts de notre super champion Wembanyama, qui a réussi qui a reçu la récompense du meilleur joueur défensif.
15: Ouais, meilleur défenseur de l'année. Il a été nommé aussi pour le trophée de MVP. Je pense pas qu'il va le remporter. Il a également réalisé le record en play-off de contre en un match, à savoir 12 contre. C'est énorme.
9: Très très fort.
13: Il saute même pas pour contrer. Hein.
15: C'est ça.
13: Oui.
9: Alors attention, est-ce que Julien va nous ressortir son anecdote? Tu as fait du basket,
13: non,
9: Julien.
13: C'est bon. Non, c'est bon.
9: C'était avec qui déjà quand
13: il fallait... Non, c'était du foot déjà.
15: C'était du foot.
13: C'était
15: avec Paul Mirabel.
13: C'était pas là.
9: Voilà.
15: Ok, super.
9: Allez. Autre actu, qui c'est qui a quelque chose?
13: Alors moi, je voulais vous parler de l'antanavirus.
9: Oh, ça fait peur ça.
13: Oh oui. Mais au final, j'ai changé d'avis. Et j'ai décidé de vous parler vite fait de la commission d'enquête sur l'audiovisuel public,
9: ouais.
13: Les amis.
9: Là.
13: Et oui. Et oui, donc du coup, 6 mois de commission pour arriver du coup à un dossier de 400 et quelques pages, rédigé par Charles Alloncle, du coup, notre bon député UDR, ami de, groupe parlementaire d'Éric Ciotti, qui n'annonce rien de bon. Et globalement, les recommandations sont la suppression de certaines chaînes publiques, dont France 5, la fusion de d'autres chaînes. Et ensuite, ils voulaient faire globalement 2 millions d'économies sur les 4 millions alloués. C'est peut-être milliards plutôt. Alloué au service public. Ouais. Donc. Et écoutez, que dire.
9: Il y a beaucoup de suppressions qui sont envisagées.
13: Exactement. Et tout ça, soi-disant, pour sauver le service public. Hein. Je tiens à rappeler, ce sont ses propres termes, pour sauver le service public. Donc voilà.
12: Ouais, on le détruit pour le sauver, quoi. C'est quand même fou.
13: Exactement. Non, mais ça n'a. Enfin, c'est la logique.
9: France 5 qui va être supprimée, je crois. Enfin, qui est invisée dans le rapport, en tout cas.
13: Ouais, c'est ça. France Info et France 2 ou France 3 qui fusionnent. Et ensuite, on a les jeux télévisés qui doivent diminuer de 80% globalement, parce que ils se sont rendus compte que c'était soi-disant la plus grosse part d'investissement de l'État dans France Télévisions.
9: Mais ce qui est débile, c'est qu'ils n'ont pas calculé le profit que ça fait.
13: Exactement, ouais. Exactement, ouais. Exactement. De façon,
12: c'est affligeant.
13: C'est même pas débile, fou, hein. C'est fait exprès. Hein. C'est fait exprès. C'est, tu omets des choses pour.
9: Après, sur la commission, il y a 2-3 trucs que je trouve. Plutôt pas mal, du style le fait qu'un animateur puisse pas utiliser sa boîte de production pour produire des émissions.
13: Du conflit d'intérêt, quoi.
9: Ouais, pour le service de France Télévisions. Donc, faut choisir entre l'un ou l'autre. On pense à Nagui qui a sa boîte de production, qui est animateur sur la chaîne. Qui, voilà.
13: Totalement. Après, voilà. En fait, pour moi, le plus gros problème, c'est déjà la façon dont s'est déroulé un peu les auditions. Parce que je sais pas si vous avez suivi, mais bon, il y a eu beaucoup.
9: Ah oui, sur TikTok, il y en a eu.
15: C'est beaucoup sorti.
13: C'était vraiment, mais c'était calamiteux. Sincèrement, l'image rendue est terrible, et même pour le rapporteur, du coup, Charles Alloncle, qui a enchaîné les accusations sans fondement vis-à-vis des personnes qu'il allait interroger, qu'il n'avait même pas encore interrogé, et qui créait énormément de tensions. Rien n'est fait dans le calme et dans la sérénité, en fait. C'est terrible. C'est
14: un petit gars de chez nous, Charles Alloncle.
13: C'est affligeant, oui. Oui, oui. Ah. J'ai pas voulu le dire, mais oui.
12: Il est passé par Radio Campus ?
14: Ah non. Il est député Hérault-Lautrec, je crois.
12: D'accord.
14: Il est député vers Béziers, un truc comme ça.
9: Mais oui, nous, on avait reçu son suppléant, par contre, qui était à la campagne à la mairie.
13: À la mairie.
9: Comment on peut dire ? Ah. UDR, comment il s'appelle ?
14: Pendant les municipales ?
9: Ouais, pendant les municipales. Bien sûr, avec les caméras de surveillance.
14: Tsagalos.
13: Thierry.
9: Thierry, il a dû faire 2% en UTT. Voilà, il reviendra dans 5 ans. 7 ans.
13: Le plus tard sera le mieux.
9: Ouais, je suis. Jeanne, une petite actu.
12: Ouais. Allez. C'est une actu. Je suis allée voir le film sur Michael Jackson. Vous y êtes allée ou pas?
9: Alors là, il y a deux teams aussi. Hein.
12: Ah ouais.
13: Je pense aussi.
12: Ouais. Je fais partie de la team numéro 2, moi, c'est certain. Tu l'as vu aussi?
9: Alors moi, je l'ai pas vu.
13: Sans même avoir défini la team numéro 1, c'est sûr qu'elle est pas dans celle-là.
12: Je dis non à la team numéro 1, quoi qu'il arrive. T'es allée le voir?
9: Alors moi je suis pas allé le voir, mais j'ai eu les deux sons de cloche.
12: Ok, ouais. Ouais. Bah, j'ai pas envie de vous spoiler, mais bon, oui, moi le film s'arrête et je me suis dit mais c'est fini là, il y a un problème technique.
13: Il manque un petit passage.
12: J'ai regardé le projectionniste en disant non mais je crois que t'as raté tant de trucs, tu vois. Mais en fait non, c'était terminé. Voilà.
9: T'as passé un bon moment?
12: Écoute, je suis allée dans un nouveau cinéma, enfin un nouveau qui est vieux, Odysseum, vous voyez. J'ai payé 16 balles ma place, donc je me dis bon, c'est quand même assez cher le cinoche, moi je m'en rendais pas compte. Sauf que les sièges...
9: Plus diagonale, hein.
12: Ouais, en plus il y a plus de diagonale. Les sièges, vous pouvez les incliner, vous êtes dans un lit.
13: Non.
12: Mais on est dans un lit, donc trop bien installé. Mais le film, je dis non. Deuxième team.
13: Ah ouais, non, ouais.
12: Mais prouesse de l'acteur quand même, famille de Michael, qui a été assez impressionnant
13: aussi. Ah oui, c'est vrai, c'est oui.
12: Ouais, c'est son neveu, je crois.
9: Ah ouais?
12: Ouais, et il est très très bon, mais finalement on voulait. Enfin bref, je vous laisse aller le voir.
13: Ah, mais oui,
12: c'est quand même une actu, mais c'est assez particulier.
13: Mais est-ce que du coup, tu trouves pas que c'est un peu. Enfin. Ne pas parler de certaines choses de sa vie qui quand même sont très importantes, est-ce que c'est pas de la mauvaise foi ou...
12: Si, je suis totalement d'accord. En fait, je vais dire un truc qui est assez dur, mais pour moi ce film il est ni fait ni à faire, parce que tu te dis on retrace la vie de Michael et on revoit les spectacles, mais autant regarder des lives de Michael qui est quand même mieux que son neveu, tu vois.
9: Y a
12: et
9: des
12: en même temps
13: exceptionnel.
12: Ouais, c'est magnifique, sauf que là c'est son neveu qui essaye de le réinterpréter, et finalement nous qui avons envie de savoir un peu la vie de ce mec, on en apprend pas, et ça va pas aussi loin. Le film s'arrête, je te dis, on se dit mais attends, il est au milieu de sa sa carrière, le mec. Donc on ne comprend pas. Je crois qu'il va y avoir une suite.
9: Deux, et voilà.
15: Ah ouais.
12: Donc
15: toujours plus de pognon.
12: Ah, non, exactement.
9: Écoute, la vie, elle est remplie, la vie de Michael Jackson.
13: Ah c'est. Ouais, bah oui, oui, clairement oui.
12: Mais voilà, un peu dubitative sur ce film pour le coup.
9: Tom. Qui oui. a la technique, je n'ai même pas dit bonjour.
14: Bonjour. Comment ça va, Tom? Moi j'ai une petite actu, je suis tombé dessus, ça m'a rendu tout chose. Je vous lis juste le titre. La Corée du Nord a mis à jour sa constitution pour lancer automatiquement une frappe nucléaire si Kim Jong-un est assassiné.
12: Ouh.
9: Ah, ça c'est...
3: Qu'est-ce que c'est que cette merde?
15: Non, mais super.
9: Bah écoute, ils ont vu ce qui s'est passé en Iran.
13: J'avoue. Ah, non, mais clairement. Hein.
12: C'est
13: bah,
12: chaud.
9: Oui. Ouais, c'est là.
13: Non, voilà. C'est chaud.
14: Bonne journée.
12: Et pour rebondir dessus, ça me fait rire parce que Donald Trump l'appelle quand même Rocketman, ce Kim Jong-un. Il dit ouais, Rocketman, arrête un peu ton cirque. Donc bon,
13: clairement.
9: Mais ils ont la bombe nucléaire à la Corée du Nord.
13: Oui.
9: Ouais, ok.
14: Ils ont des missiles de ouf. T'as pas vu leur défilé à chaque fois?
12: Ouais, ça fait un peu peur, ouais.
9: Ouais, ok. Bon. Bah écoute, il faut pas tuer Kim Jong-un. On va espérer qu'il meure de façon naturelle, le monsieur. moi, petite actu, alors très rapidement, actu foot, le Paris Saint-Germain qui s'est qualifié pour la finale.
15: Magnifique,
9: c'est beau ça. Magnifique.
13: Alors, avec le match aller.
15: Quel match!
13: Incre.
15: Un des meilleurs matchs de football cette incre. Année.
12: Même moi, j'en ai entendu parler de ce match.
13: Ah ouais, non, franchement, wow. Quand tu regardes à côté Arsenal Atlético.
15: Oh, m'en parle pas. <t'as console>. Oh.
9: C'était la dernière fois que Antoine Griezmann jouait un match en Europe. Donc c'est
13: oui.
14: Par contre, les supporters, ils ont cassé l'exposition de Yann Arthus-Bertrand.
13: Ça, c'est bien vrai, ça. De vrais goujats.
9: Ah ouais,
13: de vrais goujats.
9: Le monde y change, hein. Ce frein ne va plus. Hein. C'est dur. Hein. et oui, donc ils joueront contre Arsenal le 30 mai. Et donc ça sera à 18h, notez-le bien, c'est à 18h. Et, oui. Et pas à 21h. Et voilà. Et moi, je suis dégoûté parce qu'il y a le gala de ma sœur de danse.
13: Aïe.
9: Je l'embrasse,
13: aïe.
9: Mais il va falloir faire un choix.
12: Je crois qu'il est vite fait. C'est aussi la deuxième catégorie directe. Hein,
9: c'est compliqué. on leur souhaite bonne chance et on suivra le parcours. On aura le temps d'en reparler pour du Paris Saint-Germain. Alors, je vous propose, on passe à la petite section des quiz de la semaine. Et on va commencer tout de suite avec une petite actu touchante. Avec une actu Tour de France, cyclisme. Et oui,
13: oh, okay.
9: Et oui le cyclisme, okay. On en parle. Oui. On en parle beaucoup cette année. Et parce qu'il y a quelqu'un qui a annoncé qu'il allait participer au Tour de France.
15: Paul Sexas.
9: Exactement. Paul Sexas, le futur prodige du cyclisme français, 19 ans, enfin futur. Bah, en fait, il est déjà.
13: Okay. Ouais.
9: Voilà, qui fait partie.
15: Il a remporté la flèche wallonne. Il a fait.
9: Deuxième de la Bianca, je sais pas quoi là.
15: De Strade Bianche. Strade Bianche. Et à Pogacar. Enfin bref, en gros, ce mec-là, il est trop fort.
9: Il est trop fort.
15: Il a fait le tour de Catalogne, je crois, si je dis pas de bêtises, où il l'a remporté assez facilement.
9: Non, c'était Pays Basque.
15: Pays Basque, pardon, oui.
9: Ouais. Oh, Catalogne, il a fait deux, je crois. Enfin, il y a un truc. Ouais.
13: Eh ben, un de vrais experts.
9: Ouais.
12: On en apprend.
13: On en apprend.
9: Bien sûr.
15: Dans l'équipe française Décathlon CMA CGM, une équipe avec beaucoup de coureurs français très prometteurs. Ça fait plaisir et franchement, voilà. au sein de l'émission Sport & Chill, il y a un de nos gars qui a dit que il voyait déjà dès le début de saison et tout. Il disait déjà, Paul Sexas va faire podium du Tour de France.
9: Ah, c'est gac.
15: Donc complètement. Franchement là, moi perso, j'ai envie de le rejoindre à partir de maintenant.
13: Tiens, d'ailleurs, vite fait, les experts de vélo là, parce que j'ai vu un débat la dernière fois sur le dopage, etc. Est-ce que Armstrong a perdu ses titres du dopage? Ah donc du coup, il n'est vraiment plus du tout considéré
9: comme champion.
13: Ok,
9: non.
13: Très bien.
9: Non, la seule chose qu'il a gagné, c'est un cancer des couilles.
15: Oui, bah c'est vrai. Force à lui. Hein. Et un documentaire.
12: Petite pensée.
9: Mais c'est bon, il est sorti. Alors, est-ce que vous avez vu? Comment il a fait l'annonce, Paul Sexas? Parce que c'est ça qui est touchant.
15: Oui, il a annoncé à sa grand-mère.
9: Ouais, elle va écouter ça. Moi, j'ai eu frisson parce que moi, le Tour de France.
12: J'ai l'impression qu'il y a deux amateurs
13: non,
12: et
13: mais
12: deux.
13: Clairement, clairement.
9: Ouais, parce que moi, j'ai regardé ça avec mon grand-père quand j'étais gosse. Alors, quand j'ai vu cette vidéo,
15: pareil.
9: Ça m'a tellement touché. Hein,
12: oh.
9: Ça.
10: Je suis quand même venu pour vous annoncer quelque chose de particulier. C'est que. En juillet prochain, j'aurai quand même une course.
16: Ah bon?
10: Ouais.
16: C'est-à-dire, laisse-nous deviner.
10: Devine.
16: Tour de France.
10: Ouais.
17: Ah, ben là.
16: Ça y est, c'est décidé. Tu sais,
17: t'as pensé à moi, parce que moi, à mon âge, 85, les années maintenant, je suis là, bon, je fais.
9: Et voilà, donc c'est une petite séquence émotion et une vidéo qu'on peut retrouver en entier, elle dure 2 minutes, c'était les services com de son équipe qui ont fait ça, et vraiment très touchant.
12: Ouais, la musique est très bien choisie.
9: Ouais.
12: Ça me donne des frissons.
9: C'est vrai. Hein. Mais vraiment, petite scène. On voit ses grands-parents lui faire un gros câlin à la fin. Voilà. Alors, on espère qu'il fera podium pour être fier la France et ses grands-parents. Mais on est quand même fiers de lui.
13: Oui, oh, oui.
9: Deuxième truc qui a fait l'actu. C'est un fast food qui a fait l'actu.
15: Master Poulet.
13: Ah oui, c'est ça.
15: Le maire de Saint-Ouen. Oh, hein, le fameux.
12: J'ai pas suivi du tout.
15: Mais quelle histoire exceptionnelle.
13: Heureusement que le ridicule ne tue pas, les amis. Vraiment.
15: La meilleure séquence de journalisme au monde. Le journaliste qui te ramène du poulet de Master Poulet et qui demande au maire de Saint-Ouen mais mangez-le, vous allez voir, c'est super bon.
9: L'histoire, eh bien, c'est donc le maire de Saint-Denis, Ali Bakayoko, qui fait une petite vidéo réac, enfin un petit Reels. Je suis jeune.
12: L'accent est bien fait en plus.
9: Pour aller chercher un petit fast-food et il va à Master Poulet, qui est un peu le truc un peu hype ces temps-ci. Et donc après, évidemment, la fachosphère est tombée dessus parce que Master Poulet, c'est halal. Quoi, parce que voilà, c'est du poulet. Et non, et voilà, c'est le grand remplacement, nananère. Et bref, du coup, c'est joué tout un engrenage médiatique autour de Master Poulet jusqu'au moment où on a cette fameuse séquence dans les grandes gueules ou les grosses têtes.
15: Ouais, et puis c'est un maire du Parti Socialiste qui veut interdire Master Poulet en mettant.
12: C'est devenu.
15: J'ai vu qu'il mettait déjà des murs. Genre, il a demandé à.
13: Il a mis des énormes arbres.
15: Des pots de fleurs, hyper grands et tout.
13: Pour cacher l'entrée. Genre.
15: Ouais.
13: Non, mais c'est.
15: Parce qu'il peut pas éviter l'ouverture de Master Poulet, l'ouverture de restaurant.
12: Enfin, pour quelle raison? Comment il justifie
15: Ah, parce que pour lui, c'est de la malbouffe et que c'est pas.
13: C'est pas bon. Il a justifié, si je dis pas le contraire, il a justifié parce qu'il y avait de la pollution à l'odorat, enfin olfactive à cause de.
12: Sans blague.
13: Ouais, voilà.
15: Ouais, alors qu'en fait, son objectif, c'est juste de rendre la ville.
12: Ça sentait le poulet grillé, quoi.
13: C'est ça. C'est non, problématique.
9: Il peut fermer les fromageries, les charcuteries.
15: Mais je crois que son objectif, c'est vraiment de. Justement, gentrifier la ville pour qu'elle devienne vraiment une ville de riches et du coup éviter l'arrivée de restaurants comme Master.
9: Ah oui, il tient son électorat, lui, le maire PS, ça vaut de bobo.
15: Ah là là.
9: Et ouais, et donc, on a eu une fameuse séquence évidemment sur CNews. Et pour Master Poulain, écoute ça.
3: Et ce matin,
18: moi, je parle pas de business communautaire, je dis les clientèles se répartissent assez bien aujourd'hui.
3: Oui, mais c'est les jeunes. Moi, on était cet après-midi à Europe 1, je vais te citer Olivier Guénèque qui fait partie.
19: Moi, j'ai envie de tester Master Poulain.
3: Oui,
18: j'allais
3: dire, ça vous changera des restaurants où je vous ai croisé une fois, mais bon, je vais pas le citer. Mais bon, ça, c'est sûr que là, vous pouvez manger toute l'année à Master Poulet avec la note du restaurant que vous aviez ce soir-là. Hein, mais bon, c'est pas grave.
19: Vous y étiez aussi.
3: Mais évidemment, donc, si on s'est croisé. Mais en revanche, on était ce matin cet après-midi avec Olivier Guénèque.
18: Oui.
3: Bon, c'est un jeune de la rédaction qui était avec nous. Il dit, je vais régulièrement.
18: Il a trouvé ça très bon.
3: Et il ne voit pas du tout le.
18: Attendez, moi je vous dis
19: il pas. Il voit pas du tout le côté halal ou pas.
3: Pas du tout. Lui il s'en fiche complètement. Voilà.
19: Je pense que vous avez raison, c'est plus pour ça. Les gens s'en moquent que ce soit halal ou pas. Ils ont envie d'aller au fast food. Ils vont au fast food.
18: Moi je vous dis pas que c'est mauvais, c'est pas du tout criminalisé.
3: Tout le monde ne s'en moque pas. C'est aussi un business. C'est-à-dire de proposer une nourriture halal, c'est parce qu'il y a une clientèle qui est demandeuse. C'est le principe de l'offre et de la demande.
19: Quelqu'un qui ne mange pas halal, il peut quand même manger halal et ça lui change.
3: C'est le principe du halal, cher camarade. Vous venez de tout résumer.
19: Voilà.
3: C'est-à-dire, ceux qui veulent halal disent « ça ne vous dérange pas si ce soit halal ». Donc ça s'appelle, c'est le début d'une forme de communautarisme. Puisque vous, ça ne vous enlève rien, mais nous, on voudrait que ce soit comme ça.
18: Mais un jeton...
15: Ah là là.
9: C'est là où ils sont forts. Ils arrivent à créer une polémique sur un truc Master Poulet.
12: Juste Master Poulet, c'est une chaîne ou c'est juste un indépendant qui l'a monté?
9: C'est une sorte de KFC en gros.
12: Okay.
15: Avec du poulet. Après,
9: c'est pas cher.
15: C'est pas français. Je crois que le poulet vient genre de Pologne ou quelque chose comme ça. J'ai vu passer. Et ouais, c'est halal. Mais enfin, ça change quoi à ta vie que le poulet il soit halal ou pas?
13: Non mais c'est créer de la polémique.
12: D'un côté, moi, c'est une bonne pub pour Master Poulet. Moi, je connaissais pas. Ça me donne envie d'aller manger là-bas.
15: Ça, le coup, ça a donné une grosse pub.
9: Ah là c'est fou hein, carrément ouais. Faut citer trois marques de poulet. KFC, Master Poulet,
20: La Belle Roue.
9: Tasty,
12: les poulets loués.
9: Les poulets loués, ok. Et Tasty Krusty là, c'est pas un truc, c'est pas
20: Krusty Tasty.
9: Krusty Tasty. Allez, on est bon.
20: Chicken Drive.
9: Chicken Drive, ouais, c'est bon ça. Et voilà, ouais, c'est bon, on les a tous fait.
15: Pépé Chicken,
20: fort, hein, vous êtes fort.
12: Et ça voilà. donne faim.
9: En plus, c'est midi, c'est terrible.
15: Ouais.
9: Enfin, pour nous, en tout cas. allez, autre séquence. Alors, cette fois-ci, on va commencer à tomber sur des trucs un peu moins rigolos. Même si celle-ci n'était pas très rigolo.
12: Dommage, on ne rigole plus.
9: C'est l'avocat Christophe Engrin. Vous savez de qui c'est l'avocat?
12: Non, pas du tout.
0: Il y en a pas mal, hein. Il peut être l'avocat de beaucoup de personnes.
9: Et oui, mais de Patrick Bruel. De Patrick Bruel.
12: Encore lui.
9: Patrick.
12: Toutes les semaines, on parle de lui, j'ai l'impression.
9: Eh oui, mais il y a 15 nouvelles plaintes. Là,
0: Ah bah dis donc.
9: Ce témoignage relevé par Mediapart.
20: Et
9: donc,
20: nous sommes que lundi. 30.
9: Nous sommes que lundi, exactement. Et alors, est-ce que vous savez de qui Christophe Engrin, là, il est l'avocat aussi. Personnes qui ont fait vraiment grosse actu ces deux dernières années.
20: Ces deux dernières années.
9: Exactement.
12: Oh, le pauvre, il s'en est pris, lui.
9: Et alors, d'une autre personnalité politique.
15: Sarkozy.
0: Non.
12: La belle brochette.
0: Non, mais c'est l'antre du diable, ce mec.
9: C'est quoi ça? Voilà, donc quand t'es représenté par lui.
12: Il a fait son stage chez Dupont-Moretti.
0: Clairement.
12: Punaise.
9: Ouais, tu sais que ça sent pas bon là. Bon, ouais, voilà, ça va commencer. Et alors, la tournée de Patrick Bruel, elle est pas encore annulée.
0: Ah bon? Okay.
9: Ah, ok. Donc voilà, vous pouvez le voir sur scène si vous voulez.
12: Magnifique.
9: Souhaitez.
12: Voilà.
0: Il passe à Montpellier?
9: Il passe. Je sais pas s'il passe à Montpellier. Je suis pas sûr.
0: Sinon je prends ma place quoi.
9: Et alors on continue dans la vibe des avocats. Alors on écoute des propos qui ont été tenus à la sortie d'un verdict d'un procès. Il faut trouver le procès.
21: J'ai un message de la part de mon client à toutes ces hystériques et ces mal embouchées. Le message c'est merde. Voilà, avec le sourire.
22: Quand on a entendu que ça commençait à chauffer à l'extérieur, sans d'ailleurs très bien comprendre pourquoi à ce moment-là, on a couru pour aller voir et on a tendu notre micro à Christophe Bruchy, qui était très heureux de son petit numéro.
23: Comment vous les avez appelées, les dames devant?
21: Les tricoteuses, vous savez qui c'est les tricoteuses? Je vous l'explique, pendant la Révolution, c'est des femmes qui étaient assises en face de la guillotine, qui tricotaient et qui n'attendaient qu'une chose, que la guillotine tombe.
23: Il y a un sous-entendu misogyne qui est évident, vous le savez bien.
21: Non pas, vous croyez que je suis misogyne? C'est-à-dire que j'aime pas les femmes. Elles intéressent qui, ces femmes? Elles intéressent personne. Elles sont là, elles font le bug, elles sont dans la haine. Tricotées en Iran, hein, au Yémen, en Afghanistan, où là, il y a effectivement des causes vraiment... Voilà. Qu'elles y aillent, là.
23: Quel rapport?
21: Parce que là, il y a la cause des femmes, elles sont autrement plus importantes qu'ici. Vous savez...
23: Ah, ici, c'est pas important, la cause
21: des
23: femmes.
21: Oui, c'est important, mais là-bas, elles sont pour moi plus malheureuses en Iran, en Afghanistan, au Yémen qu'ici, quoi.
20: Ah, moi, je l'avais
0: mais
20: entendu.
0: Lui, l'avocat, là. Lui, il défend des gens, lui.
9: Lui, alors, il défend
12: des gens. Non, mais c'est no-go sur no-go, en fait. Alors, c'est que des cartons rouges.
0: Et c'est Harry Habitant, hein, ou un truc comme ça? Non, c'est
20: pas
0: ça.
20: Non. Dominique Pellicot.
9: Alors, c'est pas Dominique Pellicot, mais c'était l'un des accusés du procès. Et donc, il fanfaronnait parce que son client a été jugé pour agression sexuelle et non pour viol. Enfin, il a été pour ça. Et donc, il n'ira pas faire de prison, cette personne-là. Et donc, il était tout content.
12: C'est de la folie. Moi, cette rhétorique du pire en disant c'est pas un combat parce que c'est pire ailleurs. Non, mais les gars, à quel moment ça marche, cette stratégie?
0: C'est complètement con.
9: Celle-ci est incroyable. Et on termine notre quintet avec... on va faire un petit écho à ta chronique, Julien. C'est un son, on écoute ça. Il faut trouver où est-ce que ça a eu lieu, ce son qui a été...
15: Ça va être dur.
24: Un chant à la gloire du maréchal Pétain et du régime de Vichy en pleine commémoration du 8 mai 1945. La scène, la musique, a été diffusée depuis les haut-parleurs de la mairie. Mais est-ce un acte volontaire ou bien une erreur? C'est en tout cas une radio associative, prestataire de la mairie pour l'occasion, qui a choisi les chansons. Elle affirme avoir pioché dans cette playlist trouvée sur internet avec à l'intérieur cette musique pétainiste. Le responsable de la radio plaide l'inattention d'un employé de 33 ans.
25: De par sa jeunesse et méconnaissance de l'histoire, il n'a pas, ce morceau ne l'a pas du tout. Il ne s'est pas dit qu'il ne fallait pas le mettre parce qu'il y avait derrière toute une histoire.
24: Le maire Rassemblement National de Carpentras écarte lui toute responsabilité.
26: Qu'est-ce que vous voulez que je fasse, moi? Je ne vais pas envoyer un agent dans le studio pour contrôler ce qui va être diffusé. Je vais saisir la justice lundi et, je dirais, les responsabilités des uns et des autres seront dégagées.
24: Cette même chanson, Maréchal nous voilà, a également été diffusée hier à Canet en Roussillon lors d'une reconstitution historique de la libération de la France. Là aussi, les organisateurs se sont excusés et déplorent une erreur humaine.
9: Ah, Canet, c'était pas loin, ça.
20: Ah, les radios associatives, hein, c'est plus que c'était.
9: Nous, on ferait pas ça. Nous, soyez safe, on vérifie les playlists et on les fait nous-mêmes.
13: Oh, c'est voilà. Hallucinant.
12: Moi, ça me fait penser au pire stagiaire de Greg Guillotin. T'as l'impression qu'il est passé par là, qu'il a mis le son. Mais...
9: Non, moi, je pense que ils ont fait exprès. Enfin, c'est pas possible. La radio associative, voilà, c'est une mairie RN, c'est une radio associative. Peut-être que c'était le petit message.
13: Ah, mais clairement,
12: ils ont vu que c'est pas passé. Ils ont dit, ah, mais non, en fait, c'était lui là-bas.
9: Qu'est-ce que vous voulez que
13: je fasse ? De toute façon, ils l'ont sous-entendu parce qu'ils ont dit qu'il a trouvé le son dans la playlist de base, en fait. Le son était dans la playlist.
9: Internet.
13: Non, mais
9: sur Spotify, vous tapez commémoration du 8 mai, vous avez plein de playlists. Voilà, si vous voulez. Donc vous avez le chant des partisans et puis vous avez Maréchal Nouveau.
13: Maréchal Nouveau, voilà.
9: Et voilà, et on embrasse aussi nos amis à Canet-en-Roussillon qui ont aussi fait l'erreur. Alors, vous savez où est-ce que c'était diffusé celle-ci ?
15: Bah, du coup, Carpentras.
9: Carpentras. Quand tu dis Carpentras, toi ?
15: Je sais pas, j'ai entendu, ils ont dit, je connais pas du tout cette ville, je l'ai entendu déjà, là.
9: Ah oui, d'accord.
15: Mais j'avais vu
9: j'ai
15: passer. Bah ouais. Mais
12: il y a que toi qui as suivi parce qu'on l'a pas entendu.
13: Dis, moi je l'ai noté sur la feuille, donc.
15: Bah voilà.
9: Ouais. Moi je l'avais enlevé en plus.
15: Mais c'est quelle ville ? Genre c'est quelle région ? Quel département ?
9: Bah c'est
13: Vaucluse,
15: Ok.
9: C'est le Vaucluse ?
12: En tout cas, c'est pas si loin, je crois.
9: C'est pas si loin.
15: Ouais.
9: C'est pas si loin. Allez, voilà pour le quiz de la semaine. Je regarde si j'ai pas une dernier truc. Non, je pense qu'on est bon et je vous propose qu'on fasse une pause musicale et qu'on reprenne après. On aura la chronique de Julien dans la vibes du maréchal là. On aura une chronique de Jeanne sur l'écologie et Antoine qui nous parlera de la Casablanca, de la Maison Blanche, du Real de Madrid.
15: Bien sûr.
9: Et avant ça, une pause musicale. C'est quoi ?
13: C'est Gracie Hopkins, un son qui date d'il y a 9 ans. J'écoutais ça tard l'époque. Et le son s'appelle Consao Family. Et c'est un super son. Voilà.
9: Allez, okay.
12: C'est trop bien.

0: De encore.
1: Allez, on est de retour sur Radio Campus Montpellier, on est dans l'heure des amateurs, on est avec Julien, Jeanne et Antoine pour décrypter l'actualité de la semaine. Dans la première partie de l'émission, on a fait des petites actus, on a fait le tour, hein, des actus, des petits sons, donc n'hésitez pas à aller voir ça sur le podcast de Radio Campus Montpellier, c'est le site internet. Et dans cette seconde partie, on aura trois chroniques, une sur l'écologie, une sur le sport et le Real de Madrid, parce que c'est la folie là-bas, hein, c'est l'anarchie.
2: J'ai trop de choses à dire.
1: Mais avant ça, on va partir avec Julien, et alors là c'est pas l'anarchie mais c'est l'ordre, on va parler du maréchal Pétain.
3: J'ai déjà vu ça.
4: Et bonjour à toutes et à tous, alors bonne semaine, sympa,
2: ça va,
1: super,
4: ouais,
1: ça va.
4: Tranquille. Et bien écoutez, moi je dis ça va super bien. Paris est en finale de la Champions League, c'est exceptionnel les amis. Non, en vrai, je m'en bats un peu les couilles. Oh. Eh oui, les matchs étaient magnifiques, c'est vrai, mais vous avez séquestré notre championnat, les gars. Alors, au nom de toute la France, libérez la Ligue 1, hashtag free Ligue 1, et peut-être que je pourrais enfin me réjouir de votre succès. En attendant, moi, je regarde CNews pour m'instruire, pour découvrir les actualités, n'est-ce pas? Et je dois dire qu'à chaque fois, je tombe des nues. Tiens, par exemple, est-ce que vous saviez qu'à Caen, dans le Calvados, il y avait des fêtes de vrais Français? Et qu'à l'inverse, la semaine dernière, il y a eu une teuf de faux Français. Ça mérite sujet.
3: C'est très frappant ces deux images parce qu'il y a vraiment deux France qui se font face. Hein. On parle de Nouvelle France, d'Ancienne France en permanence. Vous avez donc des banquets populaires où on chante Michel Sardou et on mange du saucisson en toute légalité, parfaitement encadré avec voilà, des hollas, des bérets, etc. Ça, la France insoumise veut l'interdire et nous fait croire que dès que quelqu'un lève les bras, il fait un salut nazi, ce qui est quand même complètement fou. Et de l'autre, vous avez donc la rave party en parfaite illégalité avec de la drogue, hein, donc on mange pas la même chose qu'au canon français, visiblement.
4: Boum! Eh oui, le tuffer est illégal par naissance et ne se nourrit que de drogue, hein, d'ailleurs. Une alimentation riche en molécules de synthèse, alors que le franchouillard, lui, il écoute Sardou et il mange du saucisson. C'est
3: QFD, ce qu'il fallait démontrer.
4: Ouais, exactement. Bon, et maintenant, j'allume mon cerveau et je me renseigne un peu par moi-même.
5: La free party illégale se poursuit sur un terrain militaire près de Bourges. Il y a plus de 20 000 personnes et de nouveaux toughers continuent d'arriver avant le point d'orgue prévu ce soir. Pour le moment, il n'y a pas de débordement.

0: a creusé là-bas.
1: Lors d'un banquet du canon français, dans une foule entonnant la Marseillaise, un homme goguenard lève son bras, paume vers le bas. Est-ce un salut nazi ? Les organisateurs reconnaissent un geste équivoque, mais nous avons entendu d'autres propos qui, eux, sont sans ambiguïté.
0: Ah merde ! Mais attends, c'est le monde à l'envers, mais comment est-ce que ça a bien pu arriver tout ça ?
2: C'est bon enfant ?
3: Tout bon enfant ?
2: Comme quoi, faut mettre du cochon ? Le cochon fait fuir ! Avec du cochon, t'es tranquille !
3: Sur les 4000 personnes, t'en as 3999, c'est du Le Pen ou du Bardella, c'est sûr.
0: Yes, excellent, ok. Tiens, d'ailleurs, Bardella qui aime beaucoup trop faire tout comme Marine en fait.
4: Le Rassemblement National, une nouvelle fois dans le collimateur de la justice, le parquet européen enquête sur une possible fraude aux fonds européens en cause des formations aux médias dont aurait bénéficié notamment Jordan Bardella pendant la campagne présidentielle de Marine Le Pen en 2022. Le Rassemblement National conteste ces accusations.
0: Ben oui, hein, y a pas de raison, les rats ne font pas des souris comme on dit dans le Poitou. En revanche, il peut faire de différents types de rats.
5: C'est lorsqu'une entreprise fait un bénéfice extraordinaire, lié non pas à ses compétences, mais en réalité à des éléments extérieurs à elle-même. Il n'y a aucune raison pour que ces profits exceptionnels ne soient pas taxés.
6: Je ne crois pas que la priorité non plus dans un pays qui a 46% de prélèvements obligatoires soit encore une fois d'inventer des taxes et d'inventer des impôts. Je crois qu'il faut au contraire baisser la pression fiscale qui pèse sur les Français, sur la France du travail.
0: Vous savez, la cohérence n'a jamais été utile à aucun rat du monde, jamais. Alors que le profit, lui, ça c'est utile à tout le monde. Vous n'êtes pas sans savoir que nous sommes dans une petite crise énergétique en ce moment, hein, et déjà lundi dernier, Monsieur Lecornu avait tenté d'obtenir un geste de la part de Monseigneur Pouyanné. Eh bien, notre Premier ministre a su durcir le ton.
7: Dans les stations-service, des prix à la pompe en constante augmentation, dépassant même ici les 2 euros pour l'essence et le gazole. Face à la flambée des prix, Sébastien Lecornu demande au groupe Total Énergie de renforcer sa politique de plafonnement des prix.
8: Le bon sens, c'est un plafonnement généreux qui peut redevenir intéressant pour les consommateurs français.
0: Ouf, oh, avec une menace pareille, l'autre il ne peut que plier les chines, je vois pas d'autre solution.
9: À ceux qui seraient tentés de taxer davantage les bénéfices de Total Énergie, Patrick Pouyanné, le PDG du groupe, lance un ultimatum.
10: Si le gouvernement, et je respecterai la loi, c'est la démocratie, décide de taxer les raffineries, il n'aura pas le faire. Bien évidemment, la politique de plafonnement, c'est lui qui devra l'appliquer lui-même aux Français. Mais ce ne sera pas Total Énergie.
0: Est-ce qu'on se rend compte que les chefs de multinationales ont le pouvoir de nous prendre en otage ? Je demande ça, hein, parce que... Est-ce que les gens se rendent compte que l'État n'a plus aucun pouvoir sur ces gens ? Non, parce qu'en vrai, ça tend à s'empirer, et après, sur CNews, on dit que...
11: La gauche est négationniste. Elle est négationniste dans le sens littéral du terme.
12: Le modérateur que je suis va retirer le mot.
11: Ce mot-là,
12: vous le mettez de côté.
11: C'est la définition du dictionnaire.
12: Non, mais...
11: Elle nie le réel, elle refuse de montrer le réel.
0: Oui. Bienvenue dans le multivers. Ici, les mots n'ont pas de sens. Vous pouvez les aligner comme bon vous semble tant que ça fait du buzz. À noter que ce n'est pas toujours du goût d'André Valigny.
13: Quelqu'un qui s'en prend à un policier, c'est 10 ans de prison. Ça vous va ?
14: Oui, on peut avoir des slogans comme ça. Pourquoi pas 20 ans ?
13: Alors, vous avez raison, 20 ans.
14: D'accord, 20 ans. Et à perpétuité, Bukele au Salvador. Hein, c'est référence. Si on écoute votre émission tous les jours, on finit par se suicider. Enfin, c'est quand même incroyable de dénigrer à ce point la France et de dire que tout va mal, que tout est foutu.
0: Oui, je suis d'accord, se suicider ou voter Bardella. Hein. On arrive globalement aux mêmes conclusions après. Le RN qui s'est d'ailleurs distingué, hein, une fois de plus, lors de nos commémorations du 8 mai.
15: Stupeur à Carpentras, la chanson « Maréchal, nous voilà à la gloire de Pétain » a été diffusée en ce jour de commémoration du 8 mai via les haut-parleurs de la ville, vous les entendez. Une information de nos confrères de Ici Vaucluse confirmée par la mairie RN de Carpentras, le maire RN de Carpentras, Hervé de Lépineau, qui a expliqué que la chanson a été diffusée, selon lui, à l'insu de la commune.
0: Oui, les rats font des souris, on connaît. Bref, écoutez, aujourd'hui, du coup, on va se parler un petit peu de Philippe Pétain, peu cher. Alors, vous connaissez un peu la Première Guerre mondiale, j'imagine, un petit peu, hein, oui, qui commence donc en 1914. Et en 1916, les Allemands déclenchent une opération à Verdun, point très stratégique où ils savent que les Français donneront tout pour le protéger. C'est là que Pétain s'illustre. Alors, il est plus ou moins vrai qu'il a stabilisé le front, organisé la fameuse

0: Bois sacré pour ravitailler les troupes. Mais à quel prix, les amis? Sous son commandement, des centaines de milliers de soldats périssent dans une guerre d'usure qu'il perpétue sciemment. 300 000 morts côté français, autant côté allemand. Pétain n'invente pas ses méthodes d'anéantissement, mais il les applique sans état d'âme, convaincu que le soldat n'est qu'une ressource consommable. Par exemple, en mai 1917, après la catastrophique offensive numéro 2 du chemin des Dames, où 30 000 soldats périssent en 10 jours, ce qui est quand même un chiffre plutôt honorable, je dirais, des dizaines de milliers de poilus épuisés refusent de remonter en ligne. Ils crient à bas la guerre, c'est la grande crise des mutineries. Pétain, nommé commandant en chef, rétablit l'ordre. Comment ? En supprimant par décret le 8 juin 1917, à sa demande personnelle, tout recours en condamnation. C'est-à-dire que, en révision, pardon, pour les militaires accusés de rébellion ou d'insubordination. Résultat, environ 3500 condamnations, 554 peines de mort prononcées. Plusieurs cas très concrets illustrent cette mécanique. Par exemple, les sous-lieutenants Erduin et Millan, à court de munitions près de Verdun, se replient pour sauver leur compagnie d'une quarantaine d'hommes. Ils sont fusillés sans jugement le 11 juin 1916 à Fleury devant Douaumont et ils ne seront réhabilités qu'en 1926. Plus tard, en juin 1940, la France s'effondre face à l'offensive allemande. Pétain, 84 ans, est rappelé au gouvernement. Et là, plutôt que d'organiser la résistance, comme le feront Churchill, De Gaulle, comme le réclame une partie du gouvernement, il choisit l'armistice. Le 22 juin 1940, la France signe sa capitulation. Pétain devient donc chef de l'État français et installe son régime à Vichy. Attention, ce que Pétain fait ensuite n'est pas de la résistance dissimulée d'un vieux soldat contraint, rien à voir, c'est de la collaboration active et idéologique avec l'occupant nazi. Dès 1940, le régime de Vichy promulgue les statuts des juifs sans même que les Allemands ne le demandent explicitement. C'est une initiative française. Des dizaines de milliers de juifs, d'étrangers, de résistants sont livrés à la Gestapo, déportés et assassinés. La rafle du Veldiv en juillet 1942, 13 000 personnes, dont 4 000 enfants arrachés à leur famille, est organisée par la police française sous l'autorité de Vichy. Pire, militairement, Pétain sabote les alliés à chaque occasion. En novembre 1942, lorsque les alliés débarquent en Afrique du Nord, les forces françaises de Vichy leur résistent pendant plusieurs jours. Des soldats alliés meurent sous les balles françaises, par ordre de Vichy. Pétain ordonne à sa marine de couler ses propres navires plutôt que de les voir rejoindre la France libre. Son amiral Darlan collabore directement avec les stratèges nazis. En 1945, Pétain est jugé pour haute trahison, Dieu merci, condamné à mort, s'il vous plaît, mais sa peine est commuée en réclusion perpétuelle par De Gaulle. Un geste envers le vainqueur de Verdun. Il meurt en 1951 sur l'île d'Euille, je sais pas comment ça se dit. Je conclurai simplement cette chronique par tous les jours, Nick Pétain.
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2: Merci Julien pour cette belle chronique.
0: Avec grand plaisir, grand plaisir.
3: Moi je me suis régalé.
4: Ouais, bien, ah ouais.
2: Tu t'es donné.
4: C'est ça que t'envoies à chaque fois au matinal.
0: C'est ça tous les matins, 7h du mat.
4: Tu fais pas tous les matins.
0: Non, les lundis. Les lundis.
4: Ah ouais, parce que là, boulot que t'as.
0: Sinon, ça serait un peu abusé.
4: Ouais, ça serait trop chaud.
5: T'as pas pris l'extrait de Pascal Pro qui dit qu'il fallait mettre tous les teufeurs en prison?
0: Non, je l'ai pas pris. Mais parce qu'en fait, moi, Élise, elle me détruit quand j'arrive avec 18 sons. Tu dois faire des choix des fois.
5: T'en as pris 17, quoi.
3: Ouais, je me suis dit, j'ai adoré, moi, tous ces effets.
4: Ouais, c'est excellent.
0: Merci beaucoup, merci beaucoup.
4: Alors juste ici un petit fait autour de la rave party. Vous avez pas vu cet extrait tourné? C'est un agriculteur.
5: La chèvre.
4: La fameuse chèvre droguée.
3: La chèvre droguée.
4: Si, ouais, j'ai pas entendu. C'est un agriculteur qui est devant les caméras et qui regardé, montre sa chèvre et qui dit elle était complètement bourrée, le mec, la drogue, c'est sûr.
0: Ah ouais, bon, ok.
4: Non, mais on sait pas si c'est vraiment ça ou pas. Peut-être qu'il y a son délire là, je sais pas, sa chèvre.
0: Ok, ok. J'avais pas vu.
4: Mais très drôle. Ça rappelle l'histoire du lama dans les rues de Bordeaux.
0: De Bordeaux, ouais.
4: Je revu un extrait il y a pas longtemps, ça m'a beaucoup fait rire.
0: C'est pas Serge? C'est pas
4: Serge
0: le lama?
4: Le lama.
0: Ouais, c'est ça. Voilà.
4: Donc là, on a Serge, la
6: chèvre. Sacré clin d'œil.
0: Ouais.
4: Eh bien écoutez, moi je propose qu'on enchaîne direct avec une autre chronique. Alors cette fois-ci on va parler d'écologie et de sauver la planète. Oh, ça, citoyen.
3: Bah justement, on va voir, j'ai une petite question. Qui ici veut sauver la planète?
0: Moi je suis chaud, hein.
4: Ah ouais,
0: chaud,
4: en vrai. Pareil. Ça dépend, ça coûte combien?
3: Très bonne réponse. Bon, vous êtes tout chaud?
4: Ouais, on est chaud, hein. Soit on est chaud.
3: Toi aussi.
4: Vas-y.
5: La planète, oui, l'humanité, je sais pas si elle le mérite.
6: Mais... Ah, c'est une autre question, ça.
3: Bah justement, parce
4: racisme
3: que...
4: humain.
3: Vive les chats. Bah, si vous voulez sauver la planète, en fait, je crois que vous vous êtes trompé de combat.
4: Ah ouais?
3: Et oui, parce que la planète, elle a 4,5 milliards d'années. Et nous, à l'échelle de son histoire, on est arrivé le week-end dernier, en gros. Et on veut lui sauver la vie. Et tout ça comment? En interdisant les pailles en plastique avec 2-3 éoliennes. C'est notre stratégie. Mais il faut savoir que la planète, elle a encaissé des météorites, des glaciations, des dinosaures, des extinctions de masse. Et en plus, on connaît déjà la fin de l'histoire. En gros, spoiler, dans 4 milliards d'années, le Soleil va devenir une géante rouge et engloutir la Terre. Et même les cafards diront, franchement, là, on peut plus rien faire. Donc non, ce qui est fragile, c'est pas la planète, c'est nous. Parce qu'au fond, on a besoin de quoi, nous? C'est simple, respirer, manger... Boire, dormir. Et c'est pas un manifeste écolo radical, c'est le mode d'emploi d'un Tamagotchi. Et c'est là qu'on est très fort. On a inventé les fusées, ChatGPT, on envoie même des robots sur Mars, mais on est en train de foirer les 4 trucs du tuto numéro 1 pour nous. C'est-à-dire l'air, l'eau, la nourriture et la température. Donc la vraie question, c'est pas comment sauver la planète, c'est comment on respire quand l'air est pollué. Comment on boit quand l'eau est contaminée. Et comment on mange quand les sols sont morts. Et là, on touche le cœur du sujet. Parce que l'écologie, c'est pas une opinion, c'est une stratégie de survie. C'est juste comprendre que si on détruit notre milieu, à un moment, ce n'est pas la nature qui va être embêtée, c'est nous. La nature, elle va bricoler autre chose. Elle a déjà remplacé les dinosaures par des pigeons, donc clairement, elle sait improviser. Nous, c'est plus compliqué. Alors soyons précis, on ne sauve pas la planète, mais on essaie de ne pas perdre notre place dessus. Voilà.
6: Oh, tout, bah, à fait, tout à fait juste. Tout à fait
4: exactement. Juste. Après, sinon, on envoie Ryan Gosling pour sauver...
3: Ah non, pas lui, ça suffit maintenant avec lui.
6: Après, ils ont trouvé, si je dis pas de conneries, de l'eau sur Mars, enfin, sous forme de glace, non? Ce qui sous-entendrait que, fut un temps très très lointain, il y avait de la vie sur Mars. Voilà, je pose ça
4: ah
6: là.
4: Ouais,
6: ouais.
7: Et t'as Elon Musk qui veut que tout le monde essaye de vivre sur Mars s'il atterrit.
4: Voilà, voilà, c'est vrai.
3: Oui.
4: C'est,
3: voilà. Et puis même tout le monde...
6: Oui, oui.
3: C'est peut-être lui et ses potes.
6: Tout le monde, ouais, ouais, voilà. C'est...
4: Ouais, il n'y a pas de place pour tout le monde dans les vaisseaux.
6: Après, si les riches, ils partent contre riches, ils vont devenir pauvres entre eux, vu qu'il n'y a plus de pauvres avec eux.
3: C'est possible. Peut-être qu'ils vont choper quelques pauvres, histoire de.
6: Ouais, genre les privilégiés.
3: Ouais.
6: Bravo, vous êtes esclaves pour nous, merci.
3: Mais vous êtes vivants.
6: Mais vous êtes en vie, c'est vrai. D'ailleurs, sondage vite fait, là, vous préférez tous mourir sur Terre d'un virus ou de la Troisième Guerre mondiale?
7: Oh la vache.
3: Ouais. Dans tous les cas, on va mourir, quoi.
6: Oh, oui.
7: Je préfère mourir virus, d'un virus parce que je sentirais moins que la guerre, peut-être, non?
6: Ok.
4: Bah, moi, je suis d'accord. Hein.
6: Ok.
3: Je sais pas.
6: Ok. Je sais pas. Ça marche aussi. Ça marche aussi. Moi, je pense qu'il vaut mieux mourir dans la Troisième Guerre mondiale.
4: Ah.
6: Parce que j'ai bien peur que le virus fasse que, entre nous, après, il n'y a même plus les contacts parce qu'on est peur de mourir du virus de quelqu'un d'autre. Vous voyez ce que je veux dire?
3: Et ouais,
4: si tu te prends
3: ouais le fameux nos contacts.
6: Exactement. Alors qu'au moins, pendant la guerre, bah, t'as tes frères et sœurs, t'es en mode, allez, tu vois, on se soutient, il n'y a pas de...
4: Ouais, si tu te prends ta bombe nucléaire sur la gueule, non,
6: c'est
4: parking.
6: Ouais, mais c'est rapide. C'est fait, c'est rapide. Alors que le virus,
3: tu as ce côté
6: quoi,
3: adrénaline, tu vois, t'as ce côté un peu, voilà, tu te sens vivant, finalement.
6: Ouais, c'est la haute tech de la journée.
4: J'avoue que je ferais pas très, très long feu, je crois, la guerre, malheureusement.
6: Ah, oui, bah, ça, je.
4: Ouais.
6: Qui fera long feu, de toute façon. Là, en Ukraine, ils se battent avec des robots maintenant. Hein. Je sais pas si vous
3: c'est
6: avez vu, mais ouais, ils ont envoyé des premières unités de robots, uniquement robots.
3: Punaise. Et d'ailleurs, en rebondissant là-dessus, vous avez vu qu'il y a un premier moine bouddhiste qui est un robot. Et il s'est remettre un collier, il prie en tant que robot et il a des mains d'humain, on dirait un humain, mais c'est un robot et c'est le premier moine robot bouddhiste.
6: Ça, je trouve ça beaucoup
3: incroyable.
6: Plus choquant par contre.
3: Un robot qui va tuer des
6: mais
3: gens
6: de fou,
3: franchement.
6: Mais parce que ça veut dire.
3: C'est quoi ton sens des priorités?
6: Ça veut dire qu'on admet de la spiritualité chez des
3: c'est
6: robots.
3: C'est ça qui est fou.
6: Ah bah non, c'est choquant. Moi,
3: ouais,
6: je trouve ça choquant,
3: fou.
6: Pas fou, mais ouais.
4: Ouais, c'est vrai qu'on dit qu'ils peuvent, du coup, ils peuvent faire de la méditation,
6: oui,
4: je sais pas quoi. Ouais.
3: Et prier pour l'humanité, quand même.
4: Et primer, ouais.
6: Non, mais. Bon.
3: Peut-être prier pour les morts que d'autres robots font pour lui, tu vois, c'est peut-être un cercle.
4: Tu vois, là, on met une pièce pour allumer une bougie, tu vois, mais peut-être que plus tard, on mettra une pièce pour qu'un robot prie à notre place.
7: Waouh.
3: Ouais, c'est ouf.
4: Moi, j'anticipe déjà.
6: C'est waouh.
5: Et vous avez pas vu les pigeons là qu'ils arrivent à contrôler impulsions électromagnétiques?
6: Ouais,
5: ils mettent des bombes sur les pigeons, des messages ou je sais plus quoi, et ils leur mettent une sorte de casque.
6: Ouais, c'est un casque au cerveau, ils leur envoient des signaux.
5: Ils
6: leur
5: envoient une onde pour aller à gauche, aller à droite. Wow. C'est des pigeons télécommandés.
6: Mais ils faisaient déjà ça avec plein de dauphins.
4: On peut avoir ça à Noël?
6: Des trucs.
3: En fait, il te faut juste t'achètes le casque et tu trouves un pigeon.
4: Ok, super, c'est parti.
6: Ça va être dégueulasse à faire. T'arrives, tu lui ouvres le crâne, tu lui enfonces des électrodes dans la tête. Ah, je pense que ça doit être vraiment.
4: Aïe, aïe, aïe, aïe, aïe. Bon, eh ben. Sur ces belles paroles, sauvons la planète.
3: Sauvons pas la planète, essayons de nous sauver nous-mêmes. Ouais.
4: Et ouais. Est-ce que ça vaut le coup de sauver l'humanité après ce qu'on a dit? Bon, enfin bref.
3: On se pose des questions.
4: On se pose des questions. On verra bien. On va passer à la dernière chronique de cette journée. On va terminer sur du sport. Ouh, testostérone.
7: Oh là là, je me suis lancé. Ah non, mais forcément, j'ai parlé du Real de Madrid. Je vais parler d'abord du Classico, parce que hier s'est déroulé le Classico, célèbre confrontation opposant les deux grands clubs espagnols que sont le FC Barcelone et le Real Madrid. Les Catalans se sont imposés 2-0 et ont été titrés, d'ailleurs, du championnat d'Espagne. Ils sont champions d'Espagne, les joueurs du Barça. 2-0 contre les Madrilènes, qui ont dû faire sans Kylian Mbappé, blessé aux ischio-jambiers depuis le 24 avril. Les supporters n'étaient d'ailleurs pas contents de la convalescence de Kylian Mbappé, qui préférait partir en Italie avec sa nouvelle copine.
4: Ah, une actrice espagnole.
7: Ah, oui.
4: Une chanteuse, je sais plus.
7: Après. Ce n'était pas le seul au Real qui n'était pas là. Il y avait aussi l'Uruguayen Federico Valverde. Est-ce que vous savez pourquoi l'Uruguayen n'était pas là?
3: Non.
4: Je crois qu'il avait pris un petit choc à la tête.
7: Ah là là. Exactement, là là. Ouais. Suite à une bagarre avec un de ses coéquipiers qui n'est tout autre que l'international français Aurélien Tchouaméni.
6: Il a joué Tchouaméni?
7: Oui, bien sûr.
6: Okay.
4: Il a pris une amende.
7: Valverde a fini inconscient, le crâne fendu, puis évacué en fauteuil roulant. Alors au moment où ça sort dans la presse, Tchouaméni aurait asséné un coup de poing à son coéquipier. Finalement, après sa sortie de l'hôpital, Valverde répond sur Instagram expliquant que cela ne s'est pas passé comme ça, qu'il a accidentellement heurté une table, ce qui lui a provoqué une coupure au front, et qu'à aucun moment il n'a été frappé par son coéquipier. Finalement, c'est quand même une amende de 500 000 € pour les deux joueurs. Cette altercation symbolise une saison pas à la hauteur des attentes pour le Real de Madrid, habitué pour gagner des titres, la Ligue des Champions, la Liga, et finalement rien du tout. Mais pourquoi cette altercation a eu lieu, finalement?
4: Ah oui.
7: Eh bien, un jour avant le drame, sortait déjà dans la presse une altercation à l'entraînement entre Valverde et Tchouaméni. Valverde, furieux d'apprendre que cette querelle est fuitée, rejette la faute aux Français, qui nie les faits. Après le drame, le doyen et capitaine Dani Carvajal préfère prendre la poudre d'escampette plutôt que d'intervenir. Le coach Alvaro Arbeola n'est jamais intervenu pour résoudre le problème. Et en plus, une taupe au sein de l'effectif révèle les altercations au club. Bah, c'est magnifique.
3: Bravo l'esprit d'équipe.
7: Exactement. Pour résumer, la cohésion au sein du club est désastreuse. Les joueurs n'en font qu'à leur tête, marqués par le départ de leur entraîneur Xabi Alonso en début de saison, un entraîneur strict, remplacé par le coach des jeunes Arbeloa, trop laxiste, n'arrivant pas à gérer le groupe. Des joueurs ont même coupé contact avec lui. Le Real Madrid devrait toutefois finir vice-champion d'Espagne. C'est quand même pas mal, hein, pour un club qui a l'air d'être au fond du gouffre. Mais pour l'instant, ils ont 14 points de retard sur le FC Barcelone, déjà champion.
5: On dirait l'histoire du PSG il y a 2 ans.
7: C'est ça.
4: Ouais. Et c'est quoi le point commun?
6: Ce que j'allais dire.
4: Ouais, c'est Kiki.
7: Voilà.
4: C'est Kiki.
7: Alors, il y a la direction, il y a l'entraîneur qui est absolument mauvais, des joueurs qui ont un ego surdimensionné. Est-ce qu'on peut rejeter la faute sur Mbappé?
4: Non.
7: Pas vraiment, non, en fait. Au final, c'est vraiment la plupart des égos des joueurs au sein du club qui ont mis la pression sur le premier entraîneur pour au final faire venir un entraîneur qui est plus... on va dire j'ai pas envie de dire le soumis de la direction, clairement, rejetant uniquement la faute sur lui, sachant qu'il va être sûrement l'entraîneur du Real. Il y a des rumeurs que ce soit José Mourinho, mais José Mourinho a mis il va mettre quand même des charges en mode je vais venir, mais il faut que ça change quand même, parce que là actuellement c'est...
6: Il y a même une rumeur de Didier Deschamps, hein.
4: Tout à fait.
7: Ouais.
4: Didier Deschamps qui peut récupérer le Real de Madrid.
7: Voilà.
4: Bah ouais, triste année pour le Real de Madrid. On verra l'année prochaine. Il y a une grosse restructuration de l'équipe qui va s'envisager. Ah,
6: c'est compliqué, hein. Là, je pense que c'est vraiment compliqué quand même.
4: C'est vrai qu'on l'a connu avec le Paris Saint-Germain, quand il y a trop de stars.
3: Et ouais, c'est ça, le problème c'est les égos. Hein.
7: Et pas de cohésion d'équipe surtout.
4: C'est vrai ça.
6: Pas de plan de jeu non plus. Je sais pas si vous avez, regardé jouer cette saison.
7: Ah oui, non, mais
6: c'est vraiment...
7: En fait, le coach n'a clairement pas la main mise sur les joueurs. Si tu veux, même le coach des fois demande à des joueurs est-ce que je peux te sortir dans le match?
6: Ah, ouais.
7: Donc vraiment, à partir de ce moment-là, quand le coach n'est même pas le...
3: Le coach?
7: Ouais,
6: c'est ça.
4: Et oui, mais alors vous savez que parfois, même quand il y a des stars, ça peut fonctionner. Regardez cette émission.
3: Oh là là, elle est belle.
7: Magnifique.
4: Je pense on peut se quitter sur ces belles paroles.
7: Ah oui,
3: oui, moi, ça me va parfaitement.
4: On se retrouve donc, on va se retrouver la semaine prochaine pour la prochaine émission. 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C'était l'heure des amateurs. Je vous remercie tous et toutes autour du plateau. Merci à Jeanne, merci à Julien, merci à Antoine. Merci à Tom qui était à la technique. Et on vous fait des gros bisous. Profitez
6: ciao,
4: bien
6: ciao.
4: De votre
3: gros
4: week-end.
3: Bisous.
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0: un renard qui vole les riches pour aider les pauvres animaux, une jeune fille qui devient castor pour mieux comprendre les animaux, des animaux qui participent aux Jeux Olympiques ou encore des animaux d'une étrange forêt qui échangent leur corps avec d'autres pour voir le monde différemment. Dans tous les cas, il s'agit d'animaux et d'animations. Vous l'aurez compris, pour ce nouvel épisode de cette 9e saison, le 229e de l'Instant Animation diffusé sur Radio Campus Montpellier sur le 102.2, c'est d'œuvres d'animation sur le thème des animaux dont nous vous parlerons. Alors, installez-vous confortablement dans votre fauteuil, avec votre radio, vos connaissances des différentes espèces animales, et préparez-vous à côtoyer des animaux comme vous en avez jamais vu jusque-là, avec ce nouvel épisode plein de sport, d'humour, de technologie, de magie, d'aventure, de combat, qui commence maintenant.
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0: tu devrais pas t'attraper depuis une heure.
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4: Et bonjour à toutes et à tous et bienvenue dans ce 229e épisode de l'Instant Animation et 14e de cette 9e saison. Nous sommes donc sur Radio Campus Montpellier sur le 102.2 ainsi que sur Twitch bien sûr. Pour ce nouvel épisode, nous avons souhaité vous parler d'œuvres sur le thème des animaux. Alors, on l'avait déjà fait il y a longtemps, mais force est de constater que si l'animation est riche en diversité, les histoires sur les animaux le sont tout autant, notamment d'ailleurs dans le monde de l'animation justement. Il y a beaucoup d'œuvres sur le sujet, et c'est pourquoi pendant 1h30 nous vous parlerons des animaux dans l'univers d'animation au travers des différentes œuvres choisies. Donc au programme de ce nouvel épisode, des films surtout, de la musique bien sûr, le tout dans la joie et la bonne humeur. Et pour parler de tout ça, il y a autour de la table Bastien.
5: Salut, ça fait un bail.
4: Ouais, alors, c'est ça. Notre émission revient pour sa 9e saison sur les ondes et sur Twitch, comme je le disais. Et on a de belles œuvres là, franchement. Moi j'ai trouvé qu'on avait un beau truc là, pour une fois, mais on va en parler. Donc, avant de parler des œuvres que nous avons choisies sur le thème des animaux, nous allons commencer par la première partie d'émission avec les chroniques des chroniqueurs. Et on commence avec l'Instant News.
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4: L'Instant News pour l'Instant Animation, nous sommes raccord. Au sommaire de ce nouveau numéro, foot et magie, pirates et capitaines au chapeau de paille, Disney et Netflix, et pour commencer, cinéma et duel de monstres. Et oui, c'est une première, c'est pour fêter l'anniversaire, et c'est un film sur le maître du duel de monstres. Vous l'aurez compris, les fans de Yu-Gi-Oh! Peuvent se réjouir, la franchise fera son retour dans les salles de cinéma françaises le 14 et 17 mai prochain, avec la diffusion exceptionnelle du film « The Dark Side » of Dimension, qui fête cette année son 10e anniversaire, bien qu'il ait été doublé en français, uniquement depuis l'année dernière, pour sa sortie justement sa plateforme de streaming ADN, grande plateforme de streaming qui diffuse beaucoup d'animés en tout genre. Qu'importe, le film sort au cinéma et c'est ça qui compte. Notez que des séances seront proposées aussi bien en VF qu'en version originale sous-titrée apparemment. Enfin, pour l'instant, moi, j'ai surtout vu en version originale sous-titrée. Donc, pour le plus grand plaisir, bien sûr, des puristes de la version japonaise, mais aussi des nostalgiques du doublage français qui peuvent se réjouir de retrouver les voix d'origine pour la plupart des personnages, ainsi qu'une adaptation relativement fidèle à la VO, malgré des musiques différentes. Bref, moi, j'irai, par exemple, le voir au Pathé Odysseum le 14 mai à 19h, en version originale sous-titrée. Le cinéma ne propose pas de version française, hélas. J'aurais aimé quand même le voir en VF, mais bon. Est-ce que t'aimes Yu-Gi-Oh, toi, Bastien ?
5: J'ai pas trop regardé quand j'étais petit. J'étais plus Pokémon.
4: Ah ouais, c'est pas mal Pokémon aussi.
5: Je sais que je connais un peu vite fait les quelques trucs de l'univers, j'ai pas suivi du tout. Bah, mais moi, je sais que c'est sympa.
4: Bah, moi personnellement, j'avais adoré la première série et toutes ces saisons que j'ai vues et revues, que je connais assez bien. Après, j'avais été mitigé ou sceptique sur Yu-Gi-Oh! GX, mais malgré tout, je l'ai quand même regardé. D'ailleurs, on a fait une émission spéciale Yu-Gi-Oh! D'ailleurs, au passage, il faut le savoir. Bref, donc je l'avais quand même regardé finalement. Et j'avais assez apprécié quand même, je dois l'avouer, la série. Mais j'ai décroché à partir de Yu-Gi-Oh! 5D, je crois, c'est Mémoire Ebon, je crois que c'est ça, la troisième. C'est-à-dire à partir du moment où ils font des duels de monstres sur des motos.
5: Oula, ah ouais,
4: voilà.
5: J'ai jamais vu ça moi.
4: Mais bon, peut-être que si je regarde et que je rentre dans ça me plaira, je sais pas, enfin bref. Dans le reste de l'actualité, parlons de Netflix et One Piece. Alors, que Netflix diffuse certains épisodes de certaines saisons, en plus de la série live action avec ses deux saisons, dont la deuxième saison est sortie dernièrement, Netflix veut aussi permettre à un public qui aime One Piece mais n'a pas la force ou le courage ou l'envie de regarder tous les épisodes, de pouvoir quand même s'y retrouver et essayer de regarder la série dans son ensemble. Du coup, il va y avoir un remake de l'animé, ce qui s'apprête en effet à voir le jour. Alors, la promesse de ce programme est de proposer une version raccourcie, sans filler, ainsi qu'une animation des meilleures qualités par l'un des meilleurs studios japonais, WIT Studio, à qui nous devons l'animation des premières saisons de l'Attaque des Titans. Donc, annoncé depuis presque 3 ans, le projet a enfin une date de diffusion sur Netflix. C'est en février prochain que seront diffusés donc les premiers épisodes de ce reboot intitulé The One Piece. Eh oui, forcément. Cette même année-là sera diffusée aussi la troisième saison de la série en prise de vue réelle, qui adaptera l'arc de Alabasta. Donc l'année 2027 va certainement donc être passée pour Netflix sous le signe de One Piece. Mais reste à savoir si ce projet sera une bonne ou une mauvaise idée, parce que S'attaquer à One Piece, c'est toujours risqué. Netflix le sait. Ils ont réussi leur pari avec la série live action, qui fonctionne très bien, qui a trouvé son public. Aussi bien chez les puristes que chez les non-puristes. Bon, certains puristes trouvent toujours à redire, mais voilà. Mais là, j'aime bien l'idée du projet, même si c'est risqué, parce que bah, ça reste quand même hyper long, One Piece.
5: Ouais, c'est long. Je sais qu'ils ont les droits jusqu'à la moitié, donc c'est Marineford,
4: ouais,
5: à peu près.
4: Mais donc c'est pour ça que la question, c'est est-ce qu'ils vont réussir à faire un reboot vraiment qui soit propre, qui soit clair et qui soit suffisamment rempli pour qu'il y ait à la fois tout sans que ça fasse trop comme ils veulent le faire, parce que c'est le parti pris, mais c'est compliqué chez One Piece.
5: Ouais, le fait de raccourcir, je sais plus, la première saga, je crois que c'est 17 épisodes ou un truc comme ça. Je sais qu'ils ont beaucoup, beaucoup raccourci, donc je sais pas comment ils vont condenser ça. Après, il y a le rythme qui va être plus rapide, parce que les premiers épisodes, au début, c'était très lent.
4: Bah, c'est-à-dire que là, on a quand même énormément d'épisodes One Piece. Hein. Je ne saurais même pas te dire combien on est d'épisodes.
5: Il y a plus que 2 chapitres.
4: Oui, ça c'est sûr. Mais bon, bref, on verra bien ce que ça donne. Donc, enfin, parlons sport et Disney. Ou plus exactement, foot et magie. Alors, il ne faut pas oublier que cette année, c'est la Coupe du Monde de football qui revient. Et à ce titre, Disney a l'intention de taper fort sur le sujet avec une série qui parle de magie, de foot et de dragons. Alors, rien que parce qu'elle parle de dragons, pour moi, c'est forcément une bonne série. Bah oui, j'adore les dragons. Donc non, je ne suis pas de parti pris. C'est juste que j'ai jamais les dragons. Donc s'il y a des dragons, bah forcément, c'est une bonne série, c'est tout.
5: Rien qu'avoir ton t-shirt.
4: C'est ça. À un moment, dès que tu mets un dragon, c'est bon.
5: Ok.
4: Bon. Bref. Donc, du coup, alors, ça parle de quoi, vous allez me dire? Eh bien, la firme a dévoilé les premières bonnes annonces de Dragon Striker, une série fantasy sportive aux fortes influences japonaises, développée par le studio français La Chouette Company, basée à Montreuil. Donc, les 11 premiers épisodes seront diffusés à partir du 9 juin sur Disney XD, puis disponibles dès le lendemain sur Disney Plus en France. Avant cela, une série de mini-épisodes intitulée Dragon Striker Meet the Player sera mise en ligne dès le 13 mai sur YouTube et Disney+, pour se familiariser avec ces personnages au pouvoir spectaculaire. Donc la série se déroule dans un univers où le sport et la magie ne font qu'un. On y suit Cade, un jeune garçon de ferme qui découvre qu'il possède un talent exceptionnel et pourrait bien être le légendaire Dragon Striker. Envoyé à Cal Asterok, une école réservée aux élèves dotés de pouvoirs extraordinaires, il rejoint l'équipe Outsider, menée par la gardienne Sayley, difficile à prononcer, il y a 2 S, 1 Y, donc bref, mais afin de défier les champions de l'établissement. Mais entre les dragons qui sommeillent en lui, des secrets enfouis et une ancienne menace prête à ressurgir, l'aventure dépasse rapidement le simple cadre du football. Alors visuellement, la série mélange esthétique fantasy européenne et inspiration venue de l'animation japonaise, avec un ton qui rappelle autant le shonen sportif que les grands récits d'aventure fantastiques. Dans cet univers, les joueurs auront des super pouvoirs divers qui pourraient bien donner au match un tout autre aspect. À la tête du projet, on retrouve Sylvain Dos Santos et Charles Lefebvre, créateurs de la série, ainsi que Paul McKeown au scénario. Alors, j'ai vu la bande-annonce perso et franchement, le visuel ainsi que l'animation m'a convaincu. Je pense que ça peut être une série très sympa. Enfin, il y a beaucoup de potentiel dans la vision de ce que j'ai vu.
5: J'ai rien vu de la série, j'apprends en même temps. Enfin, j'essaie d'imaginer. Il y a des dragons
4: J'ai vu apparaître des dragons sous forme magique, etc. Donc, ouais, okay. Certainement dans les attaques ou quelque chose comme ça.
5: C'est pas des dragons qui jouent au foot.
4: Non, c'est pas des dragons qui jouent au foot. Non, okay. C'est des humains.
5: C'est un peu Inazuma Eleven.
4: Dans l'idée, mais je pense qu'il y a un côté plus magique encore derrière, donc il y avoir certainement quelque chose. C'est pas impossible qu'on voit de vrais dragons, je pense, ou quelque chose, ou des esprits dragoniques ou autres. Ce qui est sûr, c'est que le visuel animation, je trouve ça assez sympa et assez prometteur, franchement.
5: J'ai regardé, parce que la Coupe du Monde, je vais y suivre. surtout que ça commence, je m'as dit, ça commençait quoi, le 12 sur Disney+.
4: Alors, le 9 juin sur Disney XD, et donc le 10 sur Disney+.
5: Ouais, juste avant le début de la Coupe.
4: Et le 13 mai, on aura sur YouTube et Disney+, les petites présentations des personnages, que ça, j'aime bien, c'est pas mal. Parce que ça permet déjà de te mettre dans l'ambiance et déjà d'être familier avec les personnages, donc déjà de pouvoir être ancré dans l'histoire dès qu'elle commence.
5: Okay. Parce que
4: je sais pas si t'as remarqué, mais souvent maintenant, enfin souvent pas maintenant, mais ça a eu le cas sur différentes séries, on le voit depuis le temps que je parle de séries, etc. T'as des séries où, comme l'atmosphère prend du temps à se mettre en place et tout ce qui va avec, parfois faut attendre au moins 4 ou 5 épisodes avant d'être dedans parce que ça prend du temps. Alors, c'est bien le temps, mais du coup, si t'accroches pas le premier épisode, des fois, t'hésites à aller à continuer. Alors, moi, si tu connais un peu les personnages, du coup, t'as l'atmosphère, t'as l'univers. Donc, déjà, tu peux de suite voir si oui, non, non, oui.
5: Ok.
4: Mais bref, donc voilà.
5: Un mélange de Galactic Football et d'Inazuma Eleven.
4: Ouais, je pense, avec du Tom. Enfin, du Olivier Tom, je pense, sûrement pour les attaques ou
5: pas. Pas sur le rythme, j'espère. Parce que...
4: Et bah, figure-toi que alors, pour la petite histoire, on reproche beaucoup à Olivier Tom ce côté rythme lent dans les matchs. Ça dure sur 3-4 épisodes. Mais je rappelle qu'un match de football officiel, c'est 90 minutes si mémoire est bonne.
5: 90, ouais.
4: Ouais. Qu'un épisode d'Olivier Tom fait à peu près 20 minutes. Donc.
5: Ouais, mais il y a 4 actions, quoi.
4: Ah bah oui, mais ça après c'est parce que c'est des actions que tu vois avec la VAR, tu vois, tu les vérifies donc au ralenti.
5: Elle est longue la vérification.
4: Ah bah des fois tu sais la VAR.
5: Mais bon, des fois c'est long.
4: Du coup sur la durée, moi je trouve que finalement en vrai ça va, mais je te rejoins effectivement sur le côté que c'est vrai que ça fait des matchs de 90 minutes parfois ou au moins de 40, mais pour 4 actions donc.
5: Ouais, mais c'est un peu comme Inazuma Eleven a un peu le même problème, mais c'est bon, vrai. Ça c'est...
4: Mais c'est parce que des fois, c'est le défaut qu'a ce genre
5: de séries
4: sportives notamment, même si elles sont super bien faites d'ailleurs pour la plupart, elles veulent tellement marquer chaque action, en faire quelque chose de spectaculaire, que du coup, des fois, ça en vient à casser le rythme même du match, parce que c'est ce que des fois, on pouvait avoir dans Kuroko Basket, même si c'était mieux fait. Pour le coup, je ne sais pas si tu connais Kuroko Basket
5: ou
4: pas. C'était mieux fait parce que c'était un enchaînement. C'est-à-dire que c'était après le match qu'on redébriefait ou une fois l'action passée, et pas pendant.
5: Ouais.
4: Là, sur certaines séries comme Olivier Tom ou autre, des fois, c'est pendant qu'on débriefe ou qu'on analyse en même temps que le truc. C'est vrai que c'est le genre d'animé où des fois, j'ai du mal. C'est comme dans certains épisodes de Yu-Gi-Oh! Que j'avais du mal aussi, cette idée de commenter en même temps ce qui se passe. Enfin, de faire le... Et il va jouer la carte attention qui va permettre de pouvoir déclencher sa faculté spéciale et donc du coup de retirer tous les points à son adversaire, ce qui permettra de pouvoir gagner. On le sait, pas la peine de nous le dire, il l'a dit lui-même en pensée, donc pas la peine qu'un autre joueur en fasse.
5: Il y a un peu ça dans IQ aussi, je trouve. Mais je trouve que c'est mieux géré. C'est une saison, c'est un match, c'est un gros match, donc ça va, ils ont le temps de...
4: C'est vrai que c'est pas faux. Du coup voilà pour ça. Alors maintenant on peut enchaîner tranquille avec l'instant histoire et son magnifique générique.

0: Donc, alors pour ce nouveau numéro de l'Instant Histoire, eh bien je vais parler des animaux anthropomorphiques. Ça, au Scrabble, ça fait un malheur ce mot-là. Au Scrabble, si t'arrives à poser toutes les lettres. Mais ouais. Je crois que tu peux pas poser toutes les lettres, il n'y a pas assez.
1: Ouais, il y a trop.
0: Il y a trop.
1: Et puis, faisons, ouais, faut bien tomber. Hein.
0: Ouais, mais bon, anthropomorphique, quoi. Mon compte triple, là, tu fais un scandale.
1: Il n'y a pas de X.
0: Oh, ça suffit, toi. Bref, donc, des animaux anthropomorphiques dans le monde d'animation, surtout au niveau de l'adaptation d'œuvres littéraires en version animée avec des animaux, à la place des humains. Alors, faut savoir, en fait, que... Faut avoir conscience en tout cas que l'emploi d'animaux pour caricaturer des humains ou leur personnalité ou des traits de caractère, c'est présent depuis très longtemps déjà en animation et depuis la nuit des temps en littérature. Avec les fables de La Fontaine par exemple, hein, les plus connues, mais dont l'inspiration provient des fables d'Ésope par exemple, encore plus vieux. Cette idée d'utiliser l'animal pour représenter l'humain ou ses travers, etc., c'est très connu, c'est très fait déjà et refait. Mais là, ce qui m'intéresse... c'est l'idée ici de parler d'adaptation littéraire en animation avec des animaux, comme le film Robin des Bois de Disney dont je vais vous parler tout à l'heure, hein, dont on parlera. Mais il y a d'autres œuvres avec la même idée, comme par exemple, toujours chez Disney, le film Oliver et compagnie, sorti en 1988. Alors ici, il va s'agir d'adapter librement en version moderne hein, le roman Oliver Twist de Charles Dickens, publié entre 1837 et 1839 au Royaume-Uni. Alors, ainsi, le jeune Oliver, petit garçon timide et naïf, au début de l'histoire en tout cas, devient un petit chaton abandonné qui doit apprendre à survivre dans la grande ville et qui va trouver un soutien auprès d'une bande de chiens avec, et se retrouver mêlé à des histoires assez particulières. Je sais pas si t'as vu Oliver et compagnie, le film.
1: Pas du tout.
0: Il faut que tu le regardes, il est trop...
1: C'est un vieux Disney ?
0: Oh, c'est un Disney qui est sorti, comme je disais, dans les années... quand même, ok, je le voyais plus récent que ça, moi. Mais en 1988. Donc,
1: oui, c'est encore de la 2D.
0: Ouais, c'est pas le plus vieux, mais ouais, c'est encore de la 2D. Je crois qu'il y a quelques séquences en 3D, je crois, quand même. Quelques petits trucs.
1: Parce que j'ai les vieux Disney, j'en ai pas beaucoup vu, il faut que je les regarde. Bah, Robin des Bois, par exemple.
0: Pour ta culture, enfin...
1: Bah, j'ai déjà vu Robin des Bois, là.
0: Ah, c'est déjà bien.
1: Pour l'émission. Bon,
0: alors, dans les vieux Disney que tu peux regarder, je fais une parenthèse, les amis, comme ça, prenez des notes aussi, ceux qui écoutent. Hein. Prenez des notes, c'est pour votre culture générale. Il peut y avoir une évaluation là-dessus. Hein. Bref, Blanche-Neige, tu peux. Oui. Pinocchio, oui, parce que bon, si, voilà. Bambi, si t'aimes les animaux de la forêt, faut voir. Après, c'est joli, c'est esthétique.
1: Oui, j'en ai vu quand j'étais petit, voilà. Mais je parle, pas trop connu.
0: Après, La Belle au bois dormant, moi, perso, c'est anecdotique, mais même si j'adore Maléfique, pour le coup, donc si t'aimes Maléfique, éventuellement, hein, voilà. Après, évidemment, Les Aristochats, Le Livre de la Jungle, La Petite Sirène, Merlin l'Enchanteur, ça peut être marrant, hein, évidemment. Bref, donc il y a tout un truc à voir. Mais je m'égare. Revenons à Charles Dickens et à son adaptation. Donc, du coup, comme je le disais, Oliver, jeune petit garçon intimide et naïf au début de l'histoire, devient un petit chaton abandonné qui doit apprendre à survivre dans une grande ville et qui va se retrouver capturé par Fagin et va apprendre à se débrouiller avec la bande de chiens. Enfin, plutôt, il va tomber sur Fagin en suivant Roublard, mais bon, j'y reviendrai. Alors... D'ailleurs, si Fagin reste ici un humain comme dans l'œuvre originale, un peu moins sombre quand même, le reste de sa bande, des enfants voleurs normalement, sont transformés en chiens toujours voleurs. Roublard à Jack Russell, par exemple, plutôt malin, chef de la bande des chiens, et l'adaptation du personnage de Jack Dawkins, qui est le bras droit de Fagin dans l'œuvre originale. Alors évidemment, l'idée est de trouver le type d'animal ou de race qui correspond au personnage de l'œuvre. Bon, pour ce film, hein, beaucoup de personnages ont été adaptés, mais voyons, et aussi inventés, mais voyons ce qui se passe lorsqu'on adapte les aventures du détective le plus célèbre de la littérature, j'ai nommé, est-ce que tu as son nom ?
1: Sherlock Holmes.
0: Correct, bonne réponse
1: Hercule Poirot aussi, mais Sherlock Holmes, c'est plus connu.
0: Donc, Sherlock Holmes, c'est une série télévisée d'animation italo-japonaise, donc italienne et japonaise, en 26 épisodes à peu près d'une vingtaine de minutes, qui est réalisée par Kyosuke Mikuriya et Hayao Miyazaki, hein, un nom qu'on connaît bien.
1: Ah bon ?
0: Et oui. Coproduit par la RAI et la TMS. Et inspiré donc de l'œuvre d'Arthur Conan Doyle. Donc dans cette adaptation, par exemple, l'ensemble des personnages est représenté sous forme de chien, mis à part Sherlock hein, qui ressemble à un renard, ou un chien proche du renard, hein, suivant comment on le voit. Et Moriarty, qui lui est un loup. Watson, lui, est un terrier écossais, hein, ce qui représente assez bien le côté british du personnage et son allure. L'inspecteur, lui, est un boxeur, hein, donc un chien un peu massif, un peu... pas bulldog, mais un peu plus avec des roses. Ouais, imposant. Ce qui va bien aussi au commissaire, puisque le commissaire, normalement, dans Sherlock Holmes, est un peu bourru comme ça, un peu un vieux de la vieille, quoi.
1: Ouais.
0: Qui, à défaut d'avoir l'intelligence de Sherlock Holmes, etc., a quand même la corpulence et l'imposance nécessaires pour un poste de commissaire. Quoi.
1: Je suis en train d'imaginer, parce que moi, j'ai vu la série avec Benedict Cumberbatch.
0: Mais imaginez en chien.
1: Mais non, mais c'est surtout que je sais plus qui est l'inspecteur.
0: Bah dans la série, dans celle-là, je me rappelle plus. Mais
1: je sais même pas s'il y a un inspecteur.
0: Si, il doit y en avoir un. Bref, donc du coup, voilà. Dans cette adaptation, l'ensemble, hein, donc les personnages, comme je disais, hein, est sous forme de chien. Donc l'inspecteur, lui, est un boxeur comme chien, de ce qui est logique, hein, aussi. On a eu aussi la série dont j'avais parlé, je crois que j'en avais parlé dans l'émission, ou alors je sais plus, mais je voulais en parler. Sherlock Yak, par exemple, où cette fois-ci, on avait Sherlock qui est sous forme d'un yak, hein, qui est dans un zoo et qui résout les crimes du zoo, les problématiques. Hein. Par exemple, qui a volé les œufs de l'autruche, qui a renversé l'hippopotame, etc. Sauf qu'il est accompagné, non pas de Watson, mais de Hermine, qui est une Hermine, du coup.
1: Oui.
0: Voilà, donc c'est aussi différent, mais c'est marrant aussi. Sauf que là, pour le coup, c'est plus Hermine qui a l'intelligence que Sherlock Yak, mais bon, ça, c'est un autre sujet aussi, même si Sherlock Yak se débrouille bien. Bref, tout ça pour dire que au-delà de ça... En parlant de chien, voyons ce qui se passe surtout quand on adapte une œuvre majeure d'Alexandre Dumas en version chien. Est-ce que tu as cette œuvre majeure d'Alexandre Dumas ?
1: Bon, il a fait Le Comte de Monte-Cristo, Les Trois Mousquetaires.
0: Oui, correct. Les Trois Mousquetaires est une série télévisée d'animation hispano-japonaise en 26 épisodes de 22 minutes créée par Claudio Bern Boyd, d'après le roman Les Trois Mousquetaires et coproduit par les studios BRB International et Nippon Animation. Elle est diffusée le 9 octobre 1981 au 26 mars 1982 au Japon sur la MBS. Donc D'Artagnan, par exemple, est un beagle. Donc un beagle, c'est une espèce de chien de chasse, un petit peu. Voilà.
1: Beaucoup de chiens, quand même.
0: Eh ben oui, mais parce que c'est représentatif, quoi. Il y a tellement d'espèces de chiens que tu peux en faire, le truc, justement.
1: Ouais.
0: Parce que, donc, pour D'Artagnan et Beagle, c'est assez logique, parce que c'est assez fin, plutôt sportif, plutôt agile dans son style, donc ça correspond bien à D'Artagnan, et c'est assez fougueux comme chien. Donc ça va bien avec D'Artagnan, qui est un jeune, normalement, gascon, qui débarque. Athos, lui, est un berger allemand, ce qui fonctionne aussi bien, puisqu'elle Athos représente, je dirais quand même, enfin pas l'autorité, mais un peu quand même, enfin il est censé en imposer en termes de prestance, en termes de... Et un berger allemand, ça, c'est pas mal quand même, comme prestance, comme chien qu'on écoute généralement, quand t'as un berger allemand en face de toi, ou un chihuahua, tu sentiras...
1: J'écoute pas le chihuahua.
0: Bah, disons que le chihuahua, oui, il est là, mais c'est le berger allemand qui va t'intéresser, savoir ce qu'il va faire, pas faire, s'il bouge, tu vas être plus inquiet que le chihuahua, mais bon. Bref, donc voilà. Porthos, lui, est un Saint-Bernard, ce qui est logique, puisque Porthos est le plus fort, le plus massif des quatre. Voilà, donc le Saint-Bernard, bah, c'est pareil, hein,
1: c'est gros.
0: C'est pas, voilà, c'est bien mastoc, donc c'est bien. Aramis, lui, est un sprinter anglais. C'est un peu comme le Beagle, mais c'est différent. Mais c'est dans le même style. Ça va bien, Aramis aussi, qui est dans cette veine-là de personnage, normalement, donc c'est bien. Planchet, donc un de leurs amis, est un ours, ce qui est pas mal, puisque Planchet est censé être un peu bourru, comme ça, un peu. Voilà, enfin, un peu vieux de la vieille, donc c'est pas mal, un ours. C'est sympa. Constance, la copine de D'Artagnan, est un lévrier afghan. Donc c'est joli, c'est mieux, parce que c'est vrai qu'elle est belle quand même, constante, donc ça va bien. Le cardinal de Richelieu, pour le coup, est un vieux renard, normal, hein, parce que le cardinal de Richelieu est rusé, etc. Et on sait que le renard... Ce qui est marrant chez le renard, d'ailleurs, c'est qu'il est autant positif que négatif dans sa représentation.
1: Ouais.
0: Suivant comment tu le places.
1: Sherlock.
0: Tout à fait.
1: Exactement. Robin des Bois.
0: C'est ça. Mais tu peux me représenter, justement, bah, là, comme avec le cardinal de Richelieu, dans sa côté fourbe aussi.
1: Ouais.
0: Pour la ruse. Donc ça marche aussi. Le comte de Rochefort, lui, est un salouki. Donc c'est une sorte de lévrier persan. Ce qui est pas mal, parce que c'est censé être un personnage assez rapide quand même, qui est un peu, on va dire, propre sur lui, un peu qui a un certain style, une certaine manière d'être, etc. Donc bon, ça va. Milady de Winter, une méchante comme on n'en fait plus, est une chatte blanche. Donc ça va bien aussi.
1: Oui, ça va.
0: Ça, c'est pas mal. Donc voilà à peu près pour cette idée générale du coup. Et bien maintenant que j'ai fait cette chronique, on va passer aux œuvres que nous avons choisies. Et on commence du coup avec toi, Bastien, et ton film Jumper.
1: Ouais, du coup, je joue pas. Ah, j'ai marqué Hoppers parce que je l'ai. Ouais. Du coup, c'est Jumpers en français.
0: Oui.
1: Donc, Hoppers, c'est un film de science-fiction comique états-unien réalisé par Daniel Chung qui était chez Pixar, une sacrée pointure quand même, mais qui n'a pas réalisé de film avant, donc c'est son premier. Le film est sorti chez nous le 4 mars dernier. Il est produit par Walt Disney Pictures et Pixar Animation Studio. C'est le 30e film des studios Pixar. Je sais pas si on se rend compte. Ça fait 31 ans que s'ils ont commencé à faire des films, quasiment un film par an, quoi.
0: C'est pas mal. Après, tous ne se valent pas non plus.
1: Mais je parle de la moindre de la production. C'est comme les Marvel, oui. De la production.
0: Mais c'est une belle production. Après, oui, ils sont en bon rendement quand même, ça c'est sûr.
1: Mm. Et donc, le film nous fait suivre pendant 1h44 Mabel Tanaka, une étudiante qui souhaite protéger l'étang que sa grand-mère chérissait de la construction d'une rocade qui détruirait totalement la faune et la flore. Elle découvre que sa professeure d'université a créé une technologie qui permet de transférer sa conscience dans un castor robotique plus vrai que nature. Désormais dans la peau d'un castor et comprenant le langage des animaux, elle part à leur recherche afin de repeupler l'étang et empêcher la construction prévue par le maire. Et on écoute tout de suite la bande-annonce avant d'en parler.
2: On a réussi, Mabel. Après des années de travail, cette technologie révolutionnaire nous donne un accès sans précédent au monde animal.
3: On met ça dans ça.
2: Oui, oui, ça dans ça.
3: Ça dans ça.
4: Pour résumer, vous avez créé un faux animal.
2: C'est ça.
4: Qui fait croire aux autres animaux que vous êtes un animal.
2: C'est ça.
4: C'est dingue. C'est comme dans Avatar.
2: Ça n'a rien à voir avec Avatar. Mabel, sois prudente.
5: Salut. Comment ça va?
6: Salut ma jolie femme, ça fait longtemps, ça gaz.
4: Je vous comprends.
6: Mesdames,
5: quoi,
4: Et ils étaient dans la même tanière?
7: Mais non.
4: T'as trouvé un super spot au soleil?
8: Ouais. Oh non.
9: Ah si.
4: Non, relâche-le.
2: Aïe. D'accord.
7: Pourquoi?
4: Hein? Comment ça, pourquoi? Pourquoi je lui sauverais la vie?
7: Oui.
8: Ah ouais, pourquoi tu ferais ça?
4: Attends, quoi? Mais elle est dévorée.
8: Bah oui, elle m'a attrapé. C'est la loi de l'étang.
7: La loi de l'étang.
4: Attendez, je suis perdue. Comment tu peux accepter ça?
8: Eh ben, il faut bien qu'elle mange quelqu'un. Bon. Est-ce que tu veux toujours...
7: Non, c'est bizarre maintenant.
2: Écoute-moi bien, on n'utilise pas un saut technologique pour bouleverser l'ordre naturel. Elle a trouvé le bouton.
1: Et nous voilà de retour après cette bande-annonce de ce film très très sympathique qu'on a pu voir. Qu'est-ce que t'en as pensé, toi?
0: Eh ben franchement, je dois dire que c'est un film que j'ai adoré parce que je trouve que, bon, déjà le concept, j'aime bien, c'est chouette, les personnages sont vraiment drôles, il y a de l'humour, il y a de l'action, il y a des séquences quand même assez effrayantes. Honnêtement, je dois avouer que le moment...
1: Du requin?
0: Alors, le requin m'a vachement surpris, parce que je ne m'y attendais pas du tout. Quand ils ont parlé de faire venir un méga prédateur...
1: Ouais.
0: Bah, plusieurs trucs se sont bousculés dans ma tête. Qu'est-ce qu'ils vont faire venir? Mais faire sortir comme ça de l'eau le requin, quand j'ai compris ce que ça allait faire et quand j'ai regardé, j'ai waouh, wow.
1: Le changement quand le requin parle et après les yeux deviennent normaux.
0: Après
1: quand dans le tunnel et tout. Bon, bref.
0: Non mais c'est ça. Mais il y a plein de trucs qui sont géniaux et tout. L'animation est super chouette. J'adore le concept des rois espèces, tu vois.
1: Et leur introduction. Ouais. Elle fait peur aussi.
0: Ah oui,
1: hein.
0: C'est trop stylé leur arrivée. Ouais,
1: alors
0: génial.
1: Qu'ils sont pas, ils
0: non,
1: sont pas foufou, mais
0: c'est génial.
1: L'introduction est trop cool.
0: Mais par contre, tu vois la séquence où, ouais, on va dire c'est le méchant du film en quelque sorte, mais bon, notre petit
1: Titus.
0: Ouais, c'est ça. Endosse la, ouais, ça va être un peu dur de sans trop spoiler, mais bon.
1: La couronne.
0: Ouais, enfin la couronne et ce qui se passe après quand il.
1: Quand il se passe ce qui se passe.
0: Bah disons que quand il y a le changement, quoi.
1: Ouais, voilà.
0: Enfin, pas que le premier, mais le deuxième. Mm-hmm. Tu sais, quand il arrive à les capturer tous, etc., ouais. Et qu'elle se réveille et que.
1: Et qu'il se passe ce qu'il se passe.
0: Ouais. J'ai trouvé ça assez flippant un peu quand même.
1: C'est... Ouais, il y a une atmosphère flippante dans le film.
0: Enfin, je veux dire, ce passage-là, ce moment-là, j'ai trouvé assez.
1: Ouais, il y a. Bah,
0: dérangeant.
1: Vu que, on peut le dire, c'est une chenille. à la base, donc elle va je sais plus comment on appelle
0: muet.
1: Ça. Ouais, muet en cocon et après en papillon.
0: Ouais.
1: Et c'est un peu dégueu, c'est organique, c'est pas très joli à voir. Donc le ce côté-là, et après il y a d'autres trucs dont on va pas vous parler qui sont bien faits
0: pour le coup, mais franchement
1: ils sont bien faits. Le côté un peu horreur.
0: Ouais.
1: Je trouve c'est assez surprenant parce que je n'ai
0: Bah surtout pour le public, surtout pour le public cible en plus, parce que bon, je dis pas que c'est pour les gamins de 3-4 ans, ça évidemment non. Je pense qu'on est plus sur du 8-10 ans à mon avis, je pense, pour un film comme ça. Même après, c'est un film vraiment familial que tu peux voir avec tout le monde, donc c'est chouette. Mais c'est vrai que si je suis pas sûr que les gamins de 4 ans, tu vois, 4-5.
1: Non, même il y a des trucs. Bon, après, il y a des trucs qui peuvent pas couper.
0: Ouais. C'est pour ça qu'à mon avis, moi, pour moi, c'est plus du 8 ans minimum, mais après, tu le vois avec qui tu veux après, parce que même chez les ados, ça peut être sympa en vrai.
1: Bah, je l'ai vu, quoi.
0: Pas de problème.
1: Je l'ai trouvé drôle aussi. Ça marche, l'humour marche.
0: Oui, mais il marche parce que je trouve que. Tu me diras ce que tu en penses, mais il y a cette manière dont il est fait qu'il est. Alors, il y a des effets de répétition, par exemple, quand le maire et la fille discutent.
1: Avec les emojis, moi, ça
0: voilà, ça avec les emojis, c'est pareil. Et je trouve que c'est amené de manière simple, sans essayer de te le faire forcing en mode allez, va y voir ça, allez, bam. Et là, on vous avait dit qu'il y avoir, donc il y a. Non, là, c'est plus enchaînement, tac, séquence humour, séquence d'émotion, séquence d'action, re-humour un petit peu pour retomber un peu, puis émotion encore, puis. C'est tranquille, tu vois, c'est hop, tac, tac, ça s'enchaîne.
1: Ouais, ça s'enchaîne, c'est fluide.
0: Voilà, il y a une bonne rythmique sans que ce soit forcé, sans qu'il y ait une espèce de truc en mode les gars, fallait qu'on le mette quelque part, donc on l'a foutu là, hein, désolé, hein, mais ça devait être mis, ça a été mis. Non.
1: Et c'est comme, tu parles de forcer, mais le message du film.
0: Ouais.
1: Ça, c'est aussi à souligner parce que c'est, vu que c'est les messages, c'est écologie.
0: Tout à fait.
1: Et impact sur la biodiversité.
0: Donc, essayons de préserver la nature ou en tout cas son environnement, ne pas tout détruire.
1: Et c'est pas un message forcé. Moi, en tout cas, je me suis pas jamais senti. On m'a jamais fait la morale.
0: Mais c'est ça parce que, en fait, c'est ça qui est bien avec ce film-là, je trouve, contrairement avec d'autres films qui veulent te parler de messages ou autres. Mais c'est d'ailleurs ce que j'avais apprécié dans Robots Sauvages, pour le coup aussi, je trouvais. Mais pas que dans encore d'autres films du même style. C'est qu'en fait, le film te raconte l'histoire, te parle de l'histoire, et le message est en fond. Enfin, est en fond, donc t'as pas besoin d'avoir des panneaux en mode « il y a un message ». Non, c'est parce que tu vois l'histoire, tu vois le message. Donc du coup, tu t'y intéresses, en fait.
1: Ouais, parce que on force pas avec ce message.
0: Tu vois l'idée. Malheureusement, il y a certains films où, hélas, on veut te faire passer un message, mais... On veut te faire passer d'abord le message. Alors, ça, c'est une idée aussi, mais résultat...
1: Passer forcé.
0: Oui, puisque toi, à la base, tu viens voir un film, pas un message. Sinon, tu vois un documentaire.
1: Oui. Ou tu lis un article.
0: Oui, aussi. Voilà, quand tu veux voir un film, tu veux voir un film. S'il y a un message derrière, c'est super. Il y a plein de films avec des forts messages et tout qui sont super bien faits. Mais quand c'est forcé, c'est chiant parce que tu te dis... vous avez fait un film pour faire une histoire, un film pour faire un message. Parce que dans ce cas-là, c'est pas la même option, quoi.
1: Ouais, et pareil, alors ce petit hic que j'ai aussi, c'est antagoniste, etc. Ils ont voulu faire un truc gris, un peu avec le maire, etc. Mais du coup, ils n'ont pas d'antagoniste en soi, il en faut qu'ils en fassent un, parce que sinon, ils n'y arrivent pas. Et justement, l'antagoniste en question, je ne dirais pas qui c'est, il est trop cliché. Il est trop manichéen et moi c'est vraiment je l'aime pas quoi.
0: Alors oui, c'est vrai, mais de l'autre côté, il joue son rôle comme il faut, hein, sa partition comme
1: non,
0: on
1: c'est
0: dit.
1: Un méchant.
0: Oui, il la joue bien et je trouve que il est peut-être un peu dans l'excès, mais c'est pas désagréable, tu vois. Alors évidemment, au niveau profondeur, c'est pas
1: c'est creux.
0: Voilà.
1: Enfin, c'est pas creux, c'est plat.
0: Voilà.
1: C'est creux, il y a de la profondeur.
0: Mais je trouve que moi, ça fonctionne en tout cas. Par rapport à là où le film nous emmène. Enfin, je préfère qu'ils aient fait comme ça, tu vois, plutôt qu'en sortir un du chapeau. Enfin, bon, là, ils le sortent un peu du chapeau pour le coup. Mais il y avait le potentiel pour, puisque la situation fait que, puisqu'on est d'accord que le méchant en question dont tu parles survient quand il y a eu l'incident de la perte d'un des
1: exact.
0: Rois.
1: Exact.
0: Voilà. Mais donc, c'est cet incident qui déclenche l'apparition, entre guillemets, de ce méchant, si je puis dire. Donc, c'est bien amené. J'aurais trouvé ça plus dérangeant, tu vois, si on nous avait sorti un méchant en mode bon, bah le film sur poursuite, d'un seul coup, boum, un méchant débarque.
1: Ouais, je vois.
0: Et c'est le méchant du film. Super, ça fait une heure que le film a démarré, on l'a pas vu nulle part.
1: Oui.
0: On sait pas pourquoi il débarque, mais c'est lui, c'est le méchant. Non, du coup.
1: Ouais, je vois.
0: Enfin, c'est comme si, tu vois, bah, l'apparition du requin, par exemple, c'est comme si on disait, en fait, c'est lui le véritable méchant.
1: Ouais, ok.
0: Et là, non, du coup.
1: Ouais, je vois. C'est, oui, c'est vrai que c'est pas non plus hyper dérangeant.
0: Mais je te l'accorde qu'au niveau profondeur, bah, y en a pas. Si, enfin, en tout cas, il est classiquement classique, quoi. Mmh. C'est, voilà.
1: Et puis bon, le maire, j'y crois pas trop.
0: Oui, mais le maire, en particulier, c'est pas. Mais il est marrant, quand même. Mmh. Il est marrant.
1: Et pour finir, parce que t'as un truc à dire en plus.
0: Non, vas-y.
1: Pour finir, je tiens quand même à dire que je sens qu'il y a du bon qui arrive. Parce que Pixar a enfin arrêté de faire leur tête de poire. Et ça fait du bien. Je n'en pouvais plus.
0: Hey.
1: Ils ont pas les têtes de poire.
0: Oui, c'est vrai. C'est
1: Mabel, elle a une tête normale, quoi.
0: Mais encore une fois, c'est parce que je pense que Pixar commence à comprendre qu'il faut qu'il aille vers le... faut qu'il ose, quoi.
1: Ouais.
0: Mais le problème, c'est qu'il faut que Pixar fasse attention, parce que les fois où il ose, le problème, c'est qu'il ose de la mauvaise façon. C'est-à-dire qu'il ose en allant complètement là où on ne l'attend pas. Ce qui, en soi, peut être intéressant, mais...
1: T'as des exemples ou pas?
0: J'allais dire là comme ça en... Mais je suis pas sûr que ce soit Pixar pour le coup, celui-là. Je sais pas si c'est pas Disney Plus. Je pensais en route ou en avant, je sais plus, celui avec les...
1: Onward, je l'ai pas vu.
0: Les deux enfants.
1: Ouais, je l'ai pas vu.
0: Je sais plus si c'est Disney ou Pixar celui-là.
1: C'est Pixar celui-là.
0: Enfin, non pas que le film était mauvais, hein, il était mignon, mais pas transcendant, tu sais, pas... plein de potentiel et tout, mais grosso modo, c'est pas un film dont tu te souviendras des années, quoi.
1: Okay.
0: Enfin, Jumper, je pense que pour le coup, va peut-être plus marquer, je pense.
1: Moi, je sais qu'il est déjà... j'ai pas à comparer avec les autres, mais je sais que j'ai bien aimé.
0: Voilà. Enfin, tu vois, parce que Pixar, le problème, c'est qu'ils se sont beaucoup reposés sur Toy Story.
1: Encore, cette année.
0: C'est ça. Ils ont des Indestructibles. Évidemment, c'est Pixar, je crois.
1: Oui, il y a Coco, il y aura un... Non, c'est Pixar. Il y aura Coco 2 aussi.
0: Oui, tout à fait.
1: Pourquoi faire, mais je sais pas.
0: Bah, c'est surtout que Coco 2... Enfin, autant les Indestructibles 2, il y avait une possibilité, puisque le film se terminait par un truc où on pouvait avoir une suite, et puis ça a mis 14 ans, donc je sais pas. Mais c'était pas mal, d'ailleurs. En plus, le 2, moi, j'avais aimé.
1: Moi, le 2, il est vraiment cool.
0: Voilà. Coco 2, le problème, c'est que...
1: Moi, c'est fini. Hein.
0: Le problème de Coco 2, c'est que pour moi, c'était... je vais pas dire que c'est pas un accident, mais... L'histoire partait d'un accident qui a réglé beaucoup de choses, et, puisque ça a permis de dévoiler des secrets, des machins, mais effectivement, la boucle est bouclée.
1: Oui.
0: Alors, si on fait un deuxième film, qu'est-ce qu'il va raconter comment... Après, ils peuvent y arriver, hein, ils peuvent nous surprendre. Hein,
1: je sais pas, est-ce qu'il va retourner au Royaume des Morts? Mais bon, là, ça s'éloigne un peu de Jumpers.
0: Mais bon, enfin, en tout cas, Jumpers, très très très beau film, très chouette.
1: Très très beau, très chouette.
0: Avec beaucoup de qualité. Pour ceux qui l'ont pas vu, je vous conseille vraiment d'aller le voir. Je crois qu'il est encore au cinéma actuellement.
1: Et je sais pas. Moi, je sais que je suis pas allé le voir au cinéma, je regrette.
0: Bah, t'aurais dû.
1: Ouais, j'aurais dû. Mais c'est Zootopie 2 que je suis pas allé voir au cinéma. Plus rien seul.
0: Mais bon, ok. On enchaîne du coup avec il est temps de marquer une petite pause musicale tranquille. Et alors, je vous propose une pause musicale avec une musique extraite d'un film dont on va vous parler tout à l'heure, à savoir Animal l'Olympique. Donc, la chanson que vous allez écouter s'appelle Go For It. C'est un morceau funky joué dans le film à la discothèque L'Arche de Noé, où les animaux viennent se détendre le soir. Alors, la musique est signée par Graham Gundman. Un bassiste assez doué dans sa génération et qui a fait la plupart des musiques du film, enfin dont les plus...
1: Ils sont très cool.
0: Ouais.

Et rebonjour à toutes et à tous, bienvenue dans cette deuxième partie d'émission de l'Instant Animation, épisode 229 sur Radio Campus Montpellier sur le 102.2 et sur Twitch aussi, 14e de la saison 9 hein, et donc spécial animaux numéro 3, parce qu'on avait déjà fait des épisodes d'avant. Alors on a fait une première partie d'émission avec des chroniques hein, sur les news, sur les personnages entre animaux qui sont adaptés d'œuvres littéraires, et on a parlé aussi de la première des œuvres qu'on a choisies sur le thème des animaux, à savoir Jumper, qu'on vous conseille fortement d'aller voir soit au cinéma ou quand ça va sortir en DVD, en VOD, etc. Ensuite, vous avez écouté une musique qui s'appelait Go For It, qui est extrait du film Animal Olympique, dont je vais vous parler maintenant. Et donc, c'est justement de ça dont on va parler. Alors, moi, je vais parler d'animaux qui vont faire des Jeux Olympiques, et franchement je trouve le film et l'idée trop bien, à plus d'un titre, mais j'y reviendrai. Donc Animal Olympique ou Animal Olympique hein, c'est pareil, c'est un film d'animation de 1981 réalisé par Steven Lisberger, créateur du film Tron d'ailleurs, et produit par Donald Kuster. Alors aux États-Unis, la Warner possède désormais les droits sur ce film, il me semble, mais pas à l'époque puisque l'œuvre était une commande pour la NBC, je crois, de ce que je me souviens. Bref, sorti au moment des Jeux Olympiques d'été de 1980 à Moscou, le film eut peu de succès à cause des nombreuses boycotts qui eurent lieu à cette période de tension entre les États-Unis et l'URSS. En France, le film, lui, a été diffusé en plusieurs parties lors des vacances de février 1992, à l'occasion des Jeux Olympiques d'hiver sur FR3. Il est également sorti en VHS, mais n'a pas bénéficié d'une réédition DVD, ce qui est très dommage, à mon sens, car aujourd'hui, l'œuvre est très dure à trouver, et surtout en VF. Bref, moi, j'avais la VHS, enfin, mes cousins, plus exactement, avaient la VHS, mais bon, je l'avais quand même beaucoup regardé. C'est comme ça, d'ailleurs, que j'ai découvert ce film, parce que

0: j'avais envie de regarder cette VHS, je savais pas ce que c'était, j'ai regardé et ça m'a beaucoup plu. Mais bon, je m'éloigne du sujet. Je vous propose de voir le synopsis de ce long métrage pour comprendre ce qu'il va nous raconter en 75 minutes. Alors, à l'occasion des premiers Jeux Olympiques des animaux, Zoho, la chaîne la moins bête, propose de diffuser l'événement au programme des interviews avec des sportifs, un impressionnant marathon de plusieurs jours, de la gymnastique au sol, du saut à la perche, du plongeon artistique, le tout sur la musique originale de Graham Goodman, bassiste d'un groupe qui s'appelle... alors c'est écrit 10cc, mais je suppose que ça se prononce 10cc, j'imagine. Enfin, allez savoir, dont je vous avais fait entendre l'une des chansons hein, pendant la pause musicale. Et maintenant, je vous propose d'écouter un extrait du film pour l'ambiance. Allez, c'est parti.
1: Bonjour, je me présente Henri Hummel en direct des studios de Zoo. Je suis chargé de maintenir la liaison entre chaque reportage retransmis sur les jeux. Maintenant, faisons le tour des épreuves qui auront lieu.
2: Ici Barbara Wobblers, et je vous promets de vous tenir au courant. Ah, j'assure également le reportage sur le patinage artistique. Est-ce que Dory Turnell gagnera? Ça aussi, je vous le dirai bientôt.
3: Bonjour tout le monde, ici Ken Hose. Vous savez bien entendu qu'en gymnastique, Tatiana Tutchenko est la grande favorite. Et qu'au bobsleigh, les phares calamars sont en bonne position.
4: Dans l'eau, Dean Wilson est sans rival. Bonjour, ici Brenda Springer qui avec plaisir vous relatera tout ce qui se passe à la piscine et sur les pistes où Kurt Wurfner reste encore cette fois-ci le favori pour la descente.
5: Ici Rockstar Kell et c'est moi le meneur. En tout sauf peut-être qu'on soit en hauteur où le favori est Bolt Jenkins.
6: Ici Mel qui devra vous disséquer le jeu déplorable des rats new-yorkais.
7: La parade des nations vient de commencer. Le porteur de la flamme sera ici d'une seconde à l'autre. Je veux dire au staff. Il se chargera d'allumer le flambeau et ainsi les jeux seront déclarés ouverts. Le voici maintenant passant devant les statues des dieux de l'Olympe afin d'accéder au corridor des champions. Pour certains, la clôture de ces jeux signifiera la gloire, la concrétisation d'un rêve, la consécration de toute une vie de travail. Pour d'autres, le commencement de la fin, l'envol de tous leurs espoirs. Et voici le président des Jeux.
8: Et que chacun ait le feu derrière.
7: Le premier départ qui sera donné sera celui du marathon. Moi, je me demande si les coureurs tiendront 14 jours. Peut-être que Barbara Warblers pourrait répondre à cette question. Barbara ?
0: Voilà donc pour la petite présentation, hein, pour vous donner une idée de l'ambiance du film musical... verbal aussi, parce que au niveau vocal, franchement, en VF, c'est assez impressionnant. Bon, j'imagine qu'en VO, ça va être sympa aussi. Bastien, qu'est-ce que t'as pensé de ce film?
9: Alors, c'est celui que j'ai le moins préféré des trois.
0: Ah.
9: Des quatre, pardon.
0: Oh, bravo.
9: Mais il est quand même très bien. Enfin, il est vraiment cool. Et je trouve. Je commence par les points positifs quand même. Parce que,
0: tu veux.
9: J'adore la musique.
0: Ah bah la musique, oui. L'ambiance musicale. Elle est super bien.
9: Elle est vraiment très très cool.
0: Elle donne un bon rythme au film.
9: Mmh. J'aime beaucoup la VF. Avec les présentateurs. J'aime tous les présentateurs différents. Ils ont tous une personnalité. Ils sont tous...
0: Franchement, je trouve qu'il y a un super travail de VF qui est fait assez impressionnant et qui rend vachement bien. Par rapport à un côté crédibilité surtout. Que j'aime assez.
9: Parce qu'ils sont tous différents.
0: Ouais.
9: C'est pas des clones quoi. Mais. Pareil, etc. Et j'aime beaucoup les titres des épreuves. Ça, je trouve, avec le style futuriste et en même temps, ils captent l'essence du sport.
0: Ouais.
9: Ça, j'aime beaucoup. Après, niveau point négatif, je trouve que c'est trop répétitif. Mais vrai, bon, c'est le format qui veut ça. Parce que c'est plein d'épreuves à la suite. Et il y a des trucs. Ah, bon, c'est les années 80, hein, mais il y a des trucs clichés de fou, je peux pas, ça passe pas.
0: Ah, comme quoi, par exemple
9: l'athlète japonais, là, c'est pas possible.
0: Ah oui, le pingouin en japonais.
9: Le pingouin, même d'autres clichés sur... bon, le Suisse, mais c'est pas grave. Et c'est sur la gymnaste aussi.
0: Ah oui, la gymnaste russe.
9: Ouais, bon, il y a plein de clichés, puis ça passe pas très très bien, mais bon, c'est notre époque.
0: Disons qu'à défaut de clichés, je dirais que c'est plutôt l'effet de facilité qui fait qu'on a choisi d'utiliser certaines représentations d'animaux ou ça, dans certaines catégories pour aller plus vite. Hashtag René Fromage, par exemple, qui est une chèvre des montagnes hein, et qui court, et qui s'appelle, donc il est français. Donc
9: René Fromage.
0: Voilà. Et donc en France, c'est visiblement un chèvre qui est représentatif. Pour l'époque. Ouais. Bref, alors que Kit Mambo, elle, je vous le donne en mille, c'est une lionne. Voilà. Et elle vient d'où, d'après vous ? D'Afrique. Mais bon. Bref, donc, voilà, c'est vrai que ça, c'est assez. Enfin, au-delà du cliché, je pense que c'est la solution de facilité, surtout, mais c'est assez bien fait quand même. Donc, c'est marrant.
9: Ça passe, c'est l'époque.
0: Enfin, voilà, après, oui, on est dans les années 80, donc forcément, voilà. Mais moi, ce que j'apprécie beaucoup, c'est la diversité des animaux.
9: Ouais, aussi.
0: Il y en a pour tous les goûts, hein. On a des chevaux, on a des éléphants, on a des chèvres, on a des lions, on a les crocodiles,
9: des
0: grenouilles, on a des calamars, on a des autruches, on a des rats, des hippopotames, des kangourous, des buffles, des ours, enfin on a plus d'une cinquantaine d'animaux, je pense, plus ou moins visibles.
9: Ouais.
0: À peu près. Voilà, moi, je trouve ça vachement bien. J'adore le fait que ce soit une tortue le présentateur.
9: Surtout qu'il dit des trucs absurdes.
0: Oui.
9: C'est drôle.
0: Oui, ça, c'est vrai.
9: Quand à la fin, voilà, pour le marathon, ouais. Et il dit oui, ça a brisé l'entente entre les pays alors que c'est l'inverse. Bref, je trouve ça rigolo.
0: Ouais, c'est pas mal. Mais moi, franchement, j'aime beaucoup ce film pour son humour. Je trouve que le travail d'animation aussi est hyper stylé parce que c'est bourré de références, bien sûr des références à de nombreux domaines du sport, hein, évidemment, mais il y a aussi une grande technicité. J'aime bien la manière dont ils jouent sur le côté animaux, comment c'est représenté, comment par exemple, c'est les dinosaures qui sont représentatifs des JO ancestraux, quoi, donc ça me fait marrer. J'adore, encore une fois, alors je ne suis pas le parti pris, je dis juste que c'est une réalité, c'est comme ça, c'est tout. Quand une œuvre est formidable, il y a forcément un dragon quelque part.
9: Il y a un dragon qui apparaît 3 secondes et d'un coup, c'est la meilleure œuvre du monde.
0: Bah, excuse-moi, mais c'est pas stylé d'avoir la flamme olympique animée par la flamme d'un dragon ?
9: Si.
0: Ah, alors ?
9: Mais le dragon, il l'a 2 secondes, quoi.
0: Est-ce que au JO, ils avaient ça ? Non, ils avaient une flamme toute ridicule en chalumeau, là, machin, toute argentée, qui est même pas stylée d'ailleurs.
9: Si. Moi, je trouve qu'elle est stylée.
0: Ouais, bon, si tu veux, mais elle est pas allumée par un dragon. Donc.
9: Non, mais elle est pas allumée par un dragon.
0: Voilà. Alors que elle, oui. Et donc, et en plus, un beau dragon mastoc, hein, pas un petit dragon pour faire
9: JO. Je sais pas, on l'a trop peu vu, du coup, je m'en souviens pas.
0: Je te le remontrerai. Mais bref, pour plus sérieusement, franchement, le travail d'animation, il est ouf parce qu'encore une fois, c'est dur d'adapter des animaux et encore plus quand ils sont anthropomorphiques, c'est-à-dire à apparence humaine. Parce qu'il faut garder un aspect de crédibilité et en même temps se servir de l'animal en lui-même, de son aspect, pour en jouer. L'éléphant volumineux, où est-ce qu'on va le mettre ? Non, on va pas le mettre à la course. Voilà, on l'a mis où ? On l'a mis, alors pour le coup, on l'a mis en gymnastique, ça j'ai trouvé très drôle.
9: Ouais.
0: Même si c'était pas une réussite, mais bon. Et à l'haltérophilie.
9: Aussi.
0: Ce qui fonctionne bien, du coup. Donc c'est des trucs comme ça qui... Moi, franchement, je trouve que ça fonctionne, pour moi.
9: Les petites présentations à chaque fois aussi, des candidats, j'aime bien.
0: Ça, c'est pas mal aussi. Après, bon, il y a des effets un peu de lenteur. Le coup avec le chien saucisse, là, qui monte jusqu'aux cieux, qui redescend pour faire son ultime course, là. Kurt Wagner...
9: Ok, tu sais, le chien saucisse, le mec qui se perd dans la montagne.
0: Ouais, c'est ça.
9: Oui, bon, j'ai pas trop compris ce qui s'est passé.
0: Moi non plus, c'est un peu un kiff de lui-même. Est-ce qu'il est en mort ou pas, on sait pas. Mais bref, je pense qu'il a gagné sa course, c'est essentiel. Le coup avec la loutre aussi.
9: Le surfeur.
0: Ouais. C'est là, pour le coup, je trouve qu'on a du cliché au sens où ça en fait trop.
9: Ah oui, les méditations devant la vague.
0: Voilà, c'est ça.
9: Avec le coucher de soleil.
0: Ouais, avec la petite voix en plus, etc. Ouais, voilà. Et quand il fait son plongeon, ça part en truc.
9: Ouais, mais je sais, un truc un peu hallucinatoire. J'aime bien ces petites séquences. C'est les séquences animées avec justement la musique et avec des paroles, je les trouve vraiment réussies.
0: Bah oui, elles sont énormes.
9: 3 ou 4 dans le film, elles sont réussies.
0: Ah bah oui, elles sont bien. Mais elles font avancer le film en plus, donc ça, c'est pratique.
9: Oui, surtout, c'est de la musique qui fait avancer.
0: C'est ça, donc.
9: Comme Robin des Bois. C'est comme Robin des Bois.
0: Oui, c'est ça. Mais je veux dire, c'est de la musique où on a su la mettre comme il faut. C'est pas juste là parce que il fallait mettre une musique, parce qu'on a dit qu'il fallait des musiques, donc on a mis des musiques, mais bon. Bref.
9: C'est pas Disney. C'est en gros.
0: C'est ça. Mais bon, bref, en tout cas, voilà une œuvre, franchement, que je vous recommande de voir, qui est vraiment chouette quand même.
9: Elle est courte.
0: Oui. Enfin, 75 minutes, oui, 75 minutes en comptant qu'il y a 2 minutes de présentation de générique, plus 5 à la fin, je pense. Ouais. Donc, tu es sur une heure à peu près 10 d'œuvre en entier. Mm-hmm. Donc, c'est pas mal, oui. C'est court, ça se regarde vachement vite.
9: Exact.
0: Bref, du coup, à toi.
9: Moi, j'ai fini. Non, t'as pas fini.
0: Enfin, j'ai pas fini. Non, il faut encore, il reste 2 heures. Mais ouais. Celle-là, je l'ai faite. Exact. Donc, c'est à toi.
9: Moi, je vais vous parler d'une autre œuvre qui est sortie cette année, d'ailleurs.
0: Oui, c'est la deuxième que tu as choisie, du coup.
9: Exact.
0: Alors, du coup, de quelle œuvre tu vas nous parler ? Oui, vas-y.
9: je vais parler de Swapped, ou en français, Les Aventures Croisées. J'ai découvert le titre il y a quelques heures. Je ne sais pas que ça avait un titre en français.
0: On voit qu'il bosse bien.
9: Mais pour moi, j'ai connu Swapped, c'est Swapped. Donc, c'est un film américain d'aventure et de fantasy, mais aussi de comédie, et réalisé par Nathan Greenough. Et le film est produit par Skydance Animation, qui est une récente division de la Paramount Pictures, qui a réalisé que 3 films, mais c'est que depuis 2022. Donc en vrai, ils sont sur un rythme de un film tous les 2 ans. Mm. Le premier, c'était Luck. Le deuxième, oui. J'ai oublié le nom.
0: Bah, Luck, c'était pas mal d'ailleurs en soi.
9: Je ne connaissais pas avant de faire. Après, je pense que les visuels, j'en avais déjà vu.
0: Ouais. Mais celui-là est plus réussi en tout cas.
9: Oui.
0: On y reviendra.
9: Du coup, Swapped, il est sorti exclusivement sur Netflix le 1er mai 2026, donc c'est vraiment tout récent, hein, ça a 10 jours. Et c'est donc l'histoire de 2 animaux, un rongeur, donc d'une race assez imaginaire qui s'appelle les Poukous, et un oiseau, un javan, ça dépend en comment on le prononce, qui change soudainement de corps après avoir consommé par erreur une baie mystique, qui date d'il y a longtemps. Et les deux personnages embarquent alors dans une grande aventure pour trouver un moyen de revenir dans leur corps d'origine, mais sur leur chemin, ils vont tomber sur bien plus gros qu'eux.
0: Oui.
9: Et on s'envoie tout de suite la bande d'annonce avant de... J'en parle.
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2: Désolé, mon coco, mais toi et moi, c'est à la vie, à la mort, maintenant.
3: Ne vous inquiétez pas, je vais tenter une diversion.
2: Comment tu comptes faire?
3: Je vais leur servir de déjeuner.
4: C'est moi qui mange la tête.
5: De retour pour parler des aventures croisées, finalement. J'allais dire swapped encore, mais bon.
6: On peut dire l'un ou l'autre. Hein. Okay. L'aventure croisée, c'est sympa.
5: Hein. Ouais, mais le titre est bien traduit. Qu'est-ce que tu en as pensé?
6: Eh ben, c'est un film qui m'a surpris. Alors, il m'a surpris parce que je ne pensais pas que ce film pouvait être à la fois avec un super scénario très sympathique, avec des visuels incroyables, et avec une création artistique vraiment chouette. C'est-à-dire que pour moi, dans ce film, c'est presque un sans-faute. J'ai beau chercher, je vois peu d'erreurs à lui mettre dessus.
5: Ce sera plutôt du côté personnel, alors.
6: Bah ouais, parce que niveau technique, et encore, comme je te dis, je trouve pas trop de défauts. Il se regarde très très bien, il est très sympathique, les personnages sont très attachants, parce que pas chiant, ce qui est pas mal quand même. Enfin, je veux dire, on pourrait reprocher peut-être un peu de répétition encore et encore entre l'oiseau et la petite
5: bestie, Poucou.
6: Ouais, et le Poucou, sur le fait le temps qu'ils comprennent l'un l'autre leur truc, leur
5: ouais, ça met du temps, enfin ça met une quarantaine de minutes,
6: voilà,
5: hein.
6: Ça,
5: enfin, je sais que c'est vers à peu près la moitié du
6: voilà.
5: film, mais...
6: enfin, tu vois, par exemple, le fait que lui se décide qu'à voler qu'au bout d'une demi-heure de film, quand il a la parent dans l'oiseau, parce qu'il refuse encore, alors que bon, elle semble
5: Elle l'accepte juste avant.
6: Ouais, c'est ça. Mais bon, mais comme ça fait déjà longtemps qu'il est dans l'oiseau, lui, au bout d'un an.
5: Ouais.
6: Enfin, bref, mais bon, c'est des petits défauts qu'on peut reprocher, au sens où on pourrait dire, on aurait pu rajouter un peu plus. Enfin, tu sens qu'il y a eu des petits endroits où il a fallu meubler, quoi. Il a fallu combler pour que ça fasse le temps du film au total. Mais c'est pas gênant parce que ça se raconte bien quand même. Il y a des belles séquences qui sont pas mal. T'as l'impression qu'il tourne un peu en rond, c'est vrai, puisqu'il récupère une baie. Mais ça échoue, ils en récupèrent une autre.
5: Mais ça échoue.
6: Non, bon, ok. Puis après, ils récupèrent tout un nid. Chouette. Mais bon. Du coup, non. Mais bon, j'adore. Puis la fin, elle est mignonne. Elle est chouette, elle est adorable. C'est classique, mais
5: ça marche.
6: Et encore qu'au départ, j'ai cru que ça allait être une fin vraiment triste, et j'allais dire, c'est dommage que la fin soit si triste, mais j'allais du coup que ça trouve ça sympa, que c'est soit une fin comme ça. Mais en fait, c'est pas une fin triste, c'est une fin joyeuse, donc c'est bien.
5: Je suis quand même partisan de je peut-être préférer une fin. Enfin,
6: oui,
5: en général, il y a des films où je pense que je préfère des fins tristes.
6: Ouais. Mais bon, toi, t'as pensé quoi de ce film, lui?
5: Pareil, ça m'a surpris. Alors, il faut quand même que je le dise. J'ai découvert le film au hasard, j'étais sur Instagram, je scrollais, et je tombais sur un extrait d'un film, et je me suis fait, donc, spoil, le plot twist du film, mais le plot twist du film m'a convaincu de le regarder, du coup de le proposer pour cette émission.
6: Ah, c'est sûr qu'il est bien, c'est sûr
5: le plot twist, vraiment, j'avais pas de contexte, je l'ai pas vu venir en regardant le film, bon maintenant je le savais.
6: Ah, moi je le savais pas et je l'ai presque pas vu venir. Quoi.
5: Ouais, ça va, en fait c'est un peu soudain.
6: Ouais.
5: Mais en même temps, on se trouve qu'il y a un petit truc qui va pas.
6: Mais par contre, ouais, mais bon... En tout cas, ça reste quand même sympa.
5: Voilà. C'est beau.
6: Oui.
5: C'est joli.
6: Mais à moi, par contre, ce qui me plaît vachement, c'est cette originalité des espèces. J'adore comment ils les ont pensées. Les espèces de cerfs qui sont un peu
5: des boulots.
6: Les ours qui sont des cailloux.
5: Ça, c'est vraiment cool.
6: C'est hyper chouette. Voilà, les loups qui sont un peu des buissons d'automne, on va dire, ouais. Ou un truc comme ça.
5: Qui se fondent bien dans le décor,
6: ouais,
5: etc.
6: Voilà, c'est ça.
5: Les serpents racines.
6: Oui, les serpents racines. Non, franchement, c'est super chouette. Je sais pas d'où vient l'inspiration, j'ai pas tout cherché encore. Ni les trucs,
5: ouais, ça
6: machin.
5: Fait que 10 jours que c'est sorti. Hein.
6: Voilà.
5: On va attendre un petit peu, je pense.
6: Ouais, mais franchement, c'est un bon concept d'art graphique qui est très chouette, hein, qui est très bien fait en plus pour le coup.
5: Ouais, moi j'ai un peu plus de réserve dessus parce que je suis pas fan de tout. Le poisson, voilà.
6: Le poisson,
5: il me fait rire, mais en même temps, j'aime pas. Enfin, c'est un peu général. Y a
6: un... De toute façon, t'aimes pas les poissons, toi.
5: Bah, on a fait l'émission quand même dessus. Ça va, j'ai des films avec des poissons que j'aime bien. Mais c'est au niveau même du style en général. Je sais pas, il y a un truc qui... C'est joli. mais je suis pas là à adorer non plus.
6: Moi, ce poisson, il m'a fait penser à un poisson d'un livre pour enfants que j'ai lu quand j'étais petit. Qui, je sais plus comment il s'appelle, mais c'est un poisson arc-en-ciel. Donc le nom m'échappe. Mais c'est un personnage de littérature jeunesse très très connu. Et ça m'a bien fait penser un petit peu dans l'aspect, dans l'esthétique.
5: Après, je pense pas qu'il soit aussi débile, mais.
6: Ou enfin, il est pas si débile que ça.
5: Il est pas si débile que ça.
6: Puisqu'il les aide à chaque fois.
5: Ouais. Il est sage, on va dire.
6: J'irais pas dire là non plus. J'aurais pas dit ça, moi, mais bon.
5: Mais bon, donc voilà.
6: Mais c'est un sacré poisson, en tout cas, c'est un sacré morceau.
5: Poisson. Et qu'est-ce que. Ouais, non, en fait, c'est joli.
6: Les ours m'ont plu.
5: Les ours sont beaux. Ouais. Non, dans les deux films que j'ai proposés, il y a des ours. Et
6: non, c'est pas une œuvre parfaite parce qu'il n'y a pas de dragon. Donc, si le point négatif, il n'y a pas de dragon.
5: Il n'y a pas de dragon. Bon, c'est pas
6: grave. Il y a du feu, ceci dit.
5: Il y a du feu. Il y a pas mal de feu.
6: Oh, il y a des pachydermes quand même. Enfin, les
5: vergers. D'éléphants.
6: Ouais, les vergers géants, c'est stylé quand même.
5: Ouais. Là, ça s'appelle des zos.
6: Ouais, c'est ça, un truc.
5: Des zors. Je sais plus comment ça s'appelle exactement. Mais il y a vraiment des concepts que j'aime bien. Après, moi, c'est perso. C'est ce que je disais, tu disais que tu trouvais pas trop de défauts. Moi non plus en soi. En plus, ça m'a surpris, donc je m'attendais pas trop. Mais du coup, ça va plus être sur l'appréciation personnelle. Et moi, juste, c'est l'esthétique en général. Je suis pas très très fan, c'est très joli. Mais je suis pas.
6: Bah, c'est particulier, oui, je vois ce que tu veux dire.
5: Et surtout, c'est la même. Sur les films d'avant, je crois, j'ai vu un peu les affiches et des visuels, c'est à peu près la même.
6: Alors oui, il y a une similitude, je vois ce que tu veux dire, mais je trouve que là, moi, pour avoir vu Luck, par exemple, je trouve qu'on est sur quelque chose de plus abouti.
5: Ok.
6: Enfin, moi, je trouve que le studio a l'air petit à petit d'arriver à mieux finaliser, à mieux apporter de visuels concrets et propres à ses œuvres, ce qui peut-être était un peu moins le cas avant. Bon, après, encore une fois, c'est un jeune studio bien sûr, il y a beaucoup de talent dans ce studio, ça par contre, donc ils ont toutes les capacités pour, mais ils n'ont pas le budget d'un Pixar, ils n'ont pas, j'imagine, toutes les possibilités d'un Disney par rapport à l'argent qu'ils pourraient sortir ou autre pour avoir tel ou tel logiciel ou telle ou telle chose qu'ils auraient besoin. On sait que si Disney veut se faire un voyage... je sais pas où, là, pendant 6 jours en terre africaine pour pouvoir faire le Royaume 20, et bah ils feront.
5: Le Roi Lion 20.
6: Bah écoute, on a quand même.
5: 3 à 4 Roi Lion.
6: 3 films Roi Lion en dessin animé, plus les deux en images de synthèse, qui sont pas du live action, je le rappelle, parce qu'il n'y a pas aucun acteur, donc c'est de l'animation aussi, chat. Plus les deux séries, hein, La Guerre du Roi Lion et la série Timon et Pumba. Donc.
5: Sacré univers étendu.
6: Bah c'est pas mal en tout cas.
5: Moi, je me suis arrêté qu'au premier.
6: Ouais, bref, c'est pas la question. Mais est-ce que tu voulais rajouter autre chose ou pas sur ce film?
5: Non, à voir pour la suite. Je sais pas, vu que t'as plus vu que moi des films du studio, est-ce qu'ils ont déjà fait des humains ou pas encore?
6: Bah, dans Locke, j'avais des humains donc.
5: Okay, et c'est assez bien réussi ou pas?
6: Ça fonctionne, ça fonctionne. Après, encore une fois, tu sentais qu'il manquait un petit quelque chose de... Bah, c'est un peu comme les humains, si tu veux, bon, dans un style différent, mais par exemple, si tu prends les humains de Shrek, par exemple, entre les humains du Shrek 1 et ceux du Shrek 3, par exemple, t'as un gros écart de technicité qui a été fait, quoi. Si tu le vois.
5: Indestructible 1 et Indestructible 2, quoi. Ça n'a rien à voir.
6: Donc, je pense qu'il y a ce petit truc-là où on en dit dans les prochains films, ça devrait être plus propre, plus...
5: Ok.
6: Plus ça va.
5: À surveiller. Alors, j'ai vu qu'il y avait des films qui allaient sortir du studio. Ouais. Hein,
6: bah après, c'est un studio qui a beaucoup. Qui commence à faire parler de lui. Hein. Il a,
5: Bah, ça fait 3 films. J'ai vu que le premier était passé sur Apple TV.
6: Ça devait passer sur Apple TV. Là, c'est juste que Disney a réussi à récupérer les droits parce que je crois qu'Apple a renoncé. Donc,
5: là, il est que sur Netflix.
6: Ouais. Il n'est pas sur Apple TV.
5: Non, mais le premier, Luck, était sur Apple TV.
6: Oui, il n'est pas sur Netflix d'ailleurs, je crois, il me semble.
5: Je ne sais pas du tout.
6: Mais bon.
5: À surveiller Skydance Animation.
6: Tout à fait.
5: C'est sympa.
6: Donc on enchaîne.
5: On enchaîne avec ta dernière œuvre.
6: Merci.
5: Ta deuxième œuvre.
6: Tout à fait. Il va le faire exprès.
5: Ta seconde œuvre.
6: C'est malin, ça.
5: Ton ultime œuvre.
6: Bon, je peux y aller.
5: Oui.
6: Mais bon, t'as fini.
5: Ta dernière œuvre.
6: Ok. Alors, moi, je vais vous parler sans transition et sans plus de cérémonie de Robin des Bois, qui est le 27e long métrage d'animation et le 21e classique d'animation, comme ils disent, des studios Disney. Hein, voilà. Comprendra qui voudra.
5: Pourquoi Lee? Pourquoi?
6: Bah parce qu'en fait, t'as les films Disney qui sont sortis, tu vois, tout confondu. Puis après, t'as les classiques, ceux qui sont sortis au cinéma, ceux qui sont les originaux, enfin, voilà.
5: Ouais. Mais je devrais regarder la liste alors.
6: Oui. Mais bref, donc c'est un Disney, évidemment, Robin des Bois, sorti en 1973. Il s'inspire de la légende de Robin des Bois, une idée pour adapter la légende du voleur justicier anglais et l'utilisation d'animaux anthropomorphes. Comme personnage, enfin anthropomorphique, comme personnage. Alors, le projet porté par Ken Anderson est validé par Walt Disney peu avant sa mort en 1966, ce qui lance la production de Robin des Bois. La réalisation est confiée à Wolfgang Reisterman, l'un des 9 sages ou vieux monsieur du studio Disney, un pilier qui a déjà réalisé le Livre de la Jungle, Les Aristochats, Merlin l'Enchanteur et bien d'autres longs métrages du studio. Alors le scénario, lui, est confié à Ken Anderson, hein, ancien animateur qui a travaillé sur la Mélodie du Sud, où il y avait d'ailleurs, c'était un mélange entre prise de vue réelle et animation, il y avait une séquence animée avec un ours et un renard en animation, et c'est ce type de séquence que Ken Anderson voulait retrouver, et c'est ce qui le fera imaginer l'idée de personnage de l'univers de Robin des Bois sous forme d'animaux. En tout cas, c'est la proposition qu'il fera. Le film est marqué par la réutilisation, évidemment, d'éléments d'animation des précédentes productions Disney, tandis que des acteurs reproduisent des prestations antérieures. Ainsi, par exemple, Phil Harris, qui interprétait l'ours Balou dans le Livre de la Jungle en 1967, joue à nouveau un ours, Petit Jean. Alors, du côté du scénario, offrir le rôle de héros à un voleur entre en conflit avec la morale établie et diffusée par le studio. Le scénario du film et les personnalités des personnages sont vivement critiqués et malgré un succès relatif en salle, le film ne se hisse pas à la hauteur des précédentes productions du studio pour plusieurs raisons. De nombreuses critiques attribuent d'ailleurs les problèmes du film à l'atmosphère qui règne à l'époque au sein des studios Disney, toujours affectés bien sûr par la mort de leur créateur, mais j'y reviendrai peut-être un peu plus tard. Pour le moment, il faut parler de ce que le film raconte, même si c'est assez évident. Donc le roi Richard, lion superbe et généreux, règne en bon monarque sur le royaume des animaux. Parti en croisade, sa couronne et son pouvoir sont immédiatement accaparés par un usurpateur, le prince Jean, lion cupide et cruel, conseillé par un serpent aussi perfide que malfaisant. Les deux intrigants ne poursuivent qu'un seul but, s'emparer de toutes les richesses du royaume. Le bon peuple se retrouve bien vite soumis à un régime autoritaire où la maltraitance et la captation des biens par l'impôt devient leur règle. Tout serait facile pour les despotes si un certain Robin des Bois, renard au cœur tendre, ne se dressait pas avec l'aide de la belle Marianne et de ses amis de la forêt de Sherwood au travers de leur route. Donc les justiciers parviendront-ils à rétablir la justice et à chasser les usurpateurs. Merci. Les usurpateurs, je vais y arriver ou pas, tant pis. Pour le savoir, on s'écoute une petite bande-annonce et on se retrouve après pour en discuter.
7: Robin avec Petit Jean au bois se promène.
8: Connaissez-vous la véritable histoire de Robin des Bois? Walt Disney fait vivre à tous ses personnages la merveilleuse aventure de Robin des Bois, avec l'abominable shérif de Nottingham.
9: Recevez les salutations amicales de votre très cher collecteur de taxes.
8: Le solide frère
10: Tuck. Vous êtes un immonde coquin. Sortez de mon église.
8: Le délicieux prince Jean.
11: Ouais, le roi, le roi, le roi.
8: Et son sinistre ministre.
12: Merci, gracieux si.
8: Nottingham, un petit village bien tranquille. Robin des Bois.
13: Le gagnant, ou pour être plus véridique, le perdant.
14: Tranchez-lui la tête!
8: Robin des Bois, une belle histoire d'amour.
15: Marianne, mamie, voulez-vous m'épouser?
16: Oh, vous auriez dû choisir un cadre plus romantique.
13: Tu iras à pied à Nottingham. À pied.
8: Une légende aux mille péripéties que vous n'oublierez jamais.
10: Tout droit à la forêt de Sherwood.
17: Maman, ne lâche pas.
15: Continuez, ne vous souciez pas de moi.
8: Robin des Bois, prochainement sur les écrans.
18: T'entends juste, vieillard.
8: Ne le manquez pas.
19: Et ne me tire pas la langue, vilain crotale.
6: Voilà, donc c'était la bande-annonce originale, pour le coup, en époque, de ce film d'animation Robin des Bois, sorti en 1973 de chez Disney. Qu'est-ce que t'en as pensé, toi, Bastien?
5: J'ai bien aimé.
6: Enfin,
5: j'ai vraiment bien aimé. J'adore les musiques. Mm. Pourtant, c'est un Disney. Attention, c'est un Disney et j'aime les musiques. Moi qui aime pas trop vraiment, j'aime pas trop ça. Parce que les musiques, elles sont ancrées dans l'œuvre et elles servent.
6: Alors, non seulement elles sont ancrées, elles servent, mais en plus elles s'offrent, je dirais, le luxe, ouais, si on peut dire, d'être peu nombreuses, mais d'accord, parfaitement efficaces.
5: Ouais, je pense à celle de dans la prison.
6: C'est ça.
5: Moi, je l'aime trop.
6: Voilà, et qui est d'une justesse aussi touchante qu'émouvante. Donc, la petite musique de Marianne et Robin au détour des reflets de la lune, etc. Balade amoureux, etc. Après des années de séparation. Très mignonne aussi. C'est pas la plus ouf, mais elle. Enfin, moi, c'est pas celle qui me plaît le plus, mais voilà, elle agit bien en tout cas sur la séquence. J'adore celle sur le prince Jean. Je la trouve drôle et amusante. Voilà. Donc, qu'est-ce que t'as pensé de l'œuvre à part que les musiques sont bien, youpi.
5: Enfin, les chansons. Et à part que l'animation est somptueuse parce que c'est Disney et que c'est crayonné. Oui. À part ça, j'aime beaucoup les designs des personnages. Ouais. Je trouve qu'ils sont tous bien réussis. Bon, encore c'est encore mieux avec l'animation parce que ça les rend encore plus beaux.
6: C'est sûr.
5: L'histoire, elle est simple. Enfin, je me suis laissé porter. Parce que j'ai pas trop. Je connais Robin des Bois, le monsieur qui vole aux riches pour donner aux pauvres, je vais dire l'inverse. Je connais l'histoire, mais beaucoup, je me suis quand même laissé porter. Je connaissais pas, je sais pas si c'est dans le conte ou dans l'histoire originale, le prince Jean.
6: Si, c'est dans l'histoire originale.
5: Okay.
6: Le prince Jean, le shérif de Nottingham, etc. Il y a bien d'autres personnages qui ne sont pas mis, mais ouais, on va regarder l'essentiel.
5: Donc voilà, ici bien la critique des riches.
6: Oui.
5: Le shérif, que je le déteste. mais même si le tout est assez cool, il y a des petits défauts que j'aime pas trop.
6: Comme quoi?
5: Marianne et Gertrude qui sont à la moitié du film jetées, on ne sait pas ce qu'elles font pendant la deuxième moitié du film et elles sont pas là.
6: Oh, t'exagères pas, la deuxième moitié.
5: Si.
6: Ah non, puisque là il y a ouais, on va dire pendant la dernière demi-heure.
5: Non, ah, mais le film il fait 1h10.
6: Bon, pendant les dernières 20 minutes, alors oui. Bah, elles sont au camp, elles attendent.
5: Ouais, mais c'est un peu dommage qu'elles aient pas plus de.
6: Tu voulais qu'elles fassent quoi?
5: Bah, je sais pas, elles aider à prendre l'or.
6: Bah, non. Bah,
5: je sais pas, je trouve qu'elles vraiment, elles disparaissent après, à la fin, il y a le mariage, etc. Et un autre truc que je pourrais reprocher au film, c'est que l'histoire, elle est. Simple, mais bon, ça va, c'est qu'il y a deux histoires.
6: Ouais.
5: C'est-à-dire qu'il y a la première partie avec les retrouvailles avec Marianne, c'est une histoire, et une deuxième partie où c'est les conséquences, entre guillemets, des retrouvailles avec Marianne, mais je trouve que c'est deux histoires différentes.
6: Bah, en fait, c'est ça qui a beaucoup été reproché au film, en plus du. Alors, j'enfonce une porte ouverte, parce que bon, voilà, il y a forcément des gens qui vont en parler, mais bon, quand même, oui. Le film, comme d'autres œuvres Disney de cette époque, réutilise énormément des séquences d'animation déjà employées chez d'autres films.
5: Ah, c'est ça qui fait polémique.
6: Alors, entre autres, comme par exemple le fait que pendant la danse entre Marianne et Robin, c'est la même danse au plan près que celle dans Blanche-Neige, à part qu'on a changé les personnages, donc il a quand même fallu les dessiner à la main, donc ça prend quand même du temps, donc il y a quand même eu du travail, n'exagérez pas non plus. Pareil pour la danse avec Petit Jean et Gertrude, qui est la même danse qu'avec Balou et le Roi Louis. Alors oui, là aussi, il y a eu du travail moins, puisque c'est deux ours, effectivement, pour Balou et Petit Jean, je vous l'accorde, mais quand même. Bref, donc, c'est tous ces éléments-là qui ont les gens. Alors, parlez pas tant sur le film que sur le studio Disney par rapport au fait que. Enfin, ça a été découvert assez tardivement, évidemment, mais ça a été découvert quand même. Et les gens le reprochaient justement que le studio utilisait les solutions de facilité, de remplir tout le temps les mêmes séquences, etc. Mais un, c'est pas les seuls à le faire. Et deux, ma foi, ça fait des économies de temps, ça fait des économies de. Celluloïdes, de budget, etc. C'est pas si mal, surtout que c'était à l'époque, malheureusement, cette volonté de faire des économies drastiques, surtout. Donc voilà. Deuxième point que tu as évoqué, mais que je profite pour ajouter, c'est justement sur ce fait que le film, en fait, est plus un enchaînement de différentes séquences, de différentes scénettes, etc. Très très belles, très très chouettes, mais qui sont maladroitement ensuite assemblées ensemble pour former un tout. qui manque à peu près, on va dire, de contenu ou de précision pour que ça fasse vraiment quelque chose de cohérent. Mmh. C'est effectivement une réalité, mais ça n'empêche pas que le film est d'une très belle beauté, est très mignon et très chouette parce que, bah d'abord, moi j'adore le dialogue, j'adore le phrasé, le parler, je le trouve très sympathique,
5: ouais.
6: Qui fait d'époque. Enfin, je sais pas si c'est réellement d'époque ou pas, ou si c'est de l'inventer pour faire d'époque, mais dans tous les cas, je trouve que ça fonctionne quand même. Donc c'est pas mal, ça c'est un travail qu'il faut aussi penser à faire quand tu fais un film d'époque, hein, évidemment.
5: Ouais.
6: Voilà. Et après, même si c'est des solutions de facilité parce qu'effectivement on est allé au plus simple, j'adore les choix des animaux pour chaque personnage, je trouve ça pas mal du tout. Frère Jean en ours, parce qu'il faut quelque chose de fort, Petit Jean, parce que Petit Jean c'est le plus robuste de la bande, donc on a mis un ours, ben, ça sera bien. Frère Tuck en blaireau, c'est marrant aussi parce que c'est un blaireau. Enfin, Tuck n'est pas un blaireau, mais c'est vrai que le blaireau, on l'associe souvent comme animal un peu, voilà, bourru, voilà, machin, ce qui est un peu un frère Tuck, donc c'est pas mal. Robin, évidemment, renard, parce que rusé, parce que machin, oui, voilà, donc forcément, Marianne, comme c'est la copine de Robin, une renarde aussi, forcément, oui, c'est logique. Le prince Jean, puisque c'est le frère du roi et que Richard, cœur de lion, bah du coup, un lion, donc c'est logique, donc le prince Jean est quoi? Un lion, bon, évidemment. Quoi?
5: Ah, c'est un lion? Oui, oui, c'est un lion. Oui, c'est un lion. Oui, bon, c'est un lion. C'était un tigre.
6: Parce qu'il n'a pas de crinière, effectivement, mais c'est un jeune lion.
5: Et le conseiller
6: en
5: du roi,
6: en serpent,
5: de l'échappateur.
6: En serpent, parce qu'il siffle, et ses oreilles, il complote. Bon, voilà. Et effectivement, mais j'adore le ménestrel en coq, par contre, ça, je trouve ça trop chouette.
5: Oui.
6: Je l'aime beaucoup.
5: Ouais, j'aime beaucoup quand il chante.
6: Voilà, moi aussi. Donc voilà, mais au-delà de ça, quand même, j'aime l'ensemble de l'atmosphère du film. Je le trouve très chouette, très vivant. C'est ce genre de film pour moi qu'on va apprécier de regarder parce qu'ils sont à la fois simples mais à la fois beaux, à la fois réconfortants, à la fois il y a de l'émotion mais il n'y a pas de prise de tête, il n'y a pas de machin, on peut prendre que le plaisir à le regarder normalement, presque, à quelques détails près. Mais donc voilà, est-ce que tu voulais rajouter autre chose?
5: Bon, juste peut-être sur la réutilisation, je ne le savais pas, je l'ai appris après le film, ça ne m'a pas choqué. Et puis c'est une danse, c'est pas non plus le point central du film.
6: C'est ça, mais voilà, le truc c'est qu'il faut pas quand même oublier pour ce film d'époque et pour ceux du même style qu'on est à une époque où tous les dessins sont faits à la main, sur des transparents, sur des fluides avec de la gouache, etc., au crayonné d'abord puis après à la main, et qu'on est sur à peu près 12 images par seconde ou 24, ça dépend à peu près, mais bon, grosso modo, imaginez d'un stress que faire 5 minutes de film,
5: c'est énorme.
6: Voilà, et quand je dis que tout est fait à la main, c'est que à cette époque là tout est fait à la main, il y a peu de machines, ou alors c'est des machines juste pour accélérer la rotoscopie des mouvements ou le décalquage de certains plans, etc., mais voilà. Il n'empêche que c'est du travail, quoi.
5: Et je sais pas en quelle année ils ont inventé le fait de détail. Enfin, ils ont l'idée. Je sais plus trop. Moi, j'ai pas trop de connaissances sur ça, mais je le dis quand même. Il y a un moment, je sais qu'ils ont détaché le fond de l'image pour pouvoir garder le fond et ne pas le refaire à chaque fois.
6: Ça, je crois que ça vient de la caméra multiplane qui est inventée dans les années, je crois, 40 ou 50.
5: Oui, donc ok, c'était déjà...
6: Voilà, mais oui, il y avait déjà pas mal d'outils sur ce domaine-là, donc oui. Mais effectivement, c'est encore une fois, on est sur des outils qui nécessitent quand même une certaine technicité. Voilà, c'est... Je ne veux pas dire que c'est balbutiant, parce que non, c'est hyper précis, c'est hyper tout ça. Mais à l'heure où on est aujourd'hui avec les tablettes graphiques et tout le reste, maintenant il faut plus être informaticien que animateur.
5: Ouais.
6: Qu'animateur, mais...
5: Il y a plein de trucs, entre les logiciels, dans chaque logiciel.
6: C'est ça. Mais note que la difficulté là, pour le coup, c'est d'avoir les finances pour pouvoir avoir les logiciels. Et c'est pour ça que d'ailleurs beaucoup de jeunes animateurs qui postulent, etc., en général font plus. On souvent beaucoup de dessins sur eux et beaucoup de trucs de croquis préparatoires et tout pour le visuel, etc., plus que par tablette graphique d'ailleurs.
5: Ouais.
6: Mais enfin bon, ça dépend. Mais bon, voilà, en tout cas, c'était tout pour cette émission. Sauf si tu veux rajouter un truc.
5: Non.
6: Et bah, du coup, on va se quitter avec. Alors déjà, merci à Bastien d'avoir fait l'émission avec moi.
5: Hein. Rien.
6: Merci à Yanis pour la technique. Merci à toute l'équipe de Radio Campus Montpellier pour son aide et son soutien au quotidien. Nous, on va se... Et merci aussi aux auditeurs qui nous suivent depuis tant d'années déjà. Donc nous allons nous quitter avec le générique de la série d'animation Les Copains de la Forêt, une série d'animation française qui parle d'enfants anthropomorphiques qui sont des animaux issus de forêt, donc il y a des sangliers, il y a des lapins, il y a des écureuils, il y a des renards, voilà, et qu'il va apprendre à vivre en communauté en étant conseillé par un vieil arbre sage qui parle, voilà, donc c'est assez mignon, c'est assez sympathique, c'est pour un jeune public, mais moi je regardais quand j'étais petit, je trouvais ça mignon et gentil, ça me plaisait bien quand j'étais petit. Donc voilà, donc on s'écoute ce générique et on se dit à la semaine prochaine pour une nouvelle émission.

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1: Et bonsoir à toutes et tous, c'est Matt et vous écoutez Le Corner sur Radio Vassiver et Radio Campus Montpellier 102.dev. On est ensemble pour une heure pour la sélection hip-hop de la bimensuelle, de la deux semaines. On dit ça ? Bah oui, on dit ça. Messieurs, dames, on va commencer sans transition avec le dernier son du duo de Fenny Flexing et OGZ qui rappe sous le nom de Chorlan Mafia. Ils ont sorti un petit single là, qui s'appelle Wood Wire Buffs. Et il devrait faire normalement... Ben non, mais je dis des conneries. Il est déjà sorti, puisqu'il fait partie de l'album Business is Booming, sorti le 1er mai. C'est vrai que j'ai plus trop la notion des dates depuis que Macron est élu. Enfin, ça, c'est le pigiste qui m'a dit de le dire à la radio. Voilà, ça dénonce, c'est Radio Vassivière. Mais avant ça, on va écouter aussi Vince Staples, qui va sortir normalement... le 5 juin, donc dans 30 jours, au moment où on enregistre l'émission, un album qui devrait s'appeler Cry Baby. Donc le rappeur Vince Staples vient de Long Beach en Californie et il nous a sorti un morceau un peu pour teaser, présenter, tout ça, qui s'appelle Blackberry Marmalade, avec un clip où il se fait totalement descendre sur un parking. Le clip est très sympa. De toute façon, il maîtrise très bien la réal. Il a fait notamment des séries, il a fait des très bons clips. Et on l'embrasse parce qu'on sait qu'il nous écoute. Messieurs, dames, Vince Staples avec Blackberry Marmalade, suivi de Chorlan Mafia, Wood Wire Buffs. Let's go.

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1: Mais je connais pas tous les jingles, je me suis fait bloquer. Enfin bref, c'est Radio Vassiver. Salut tout le monde. C'était Jordan Mafia avec Wood Wire Buffs. Ah ouais, mais on m'a envoyé 14 gigas, figurez-vous, de singles de Radio Vassiver à connaître par cœur. Et malgré. Non, mon ingé son me regarde comme, avec des yeux. Non, c'est une connerie, hein, on m'a pas envoyé ça. Mais c'est vrai que ça surprend. Messieurs, dames, c'était Turn La Mafia, Wood, Wire, Buffs. On va écouter le dernier son d'Ice Cube. Voilà, Ice Cube. De temps en temps, il y a des ateliers rap à l'EHPAD. Et là, il nous a sorti Freedom. Alors, c'est une track bien boomer, anti-IA dans les lyrics. Mais bon, c'est Ice Cube, donc on l'excuse et on l'aime, bah, c'est comme ça. Mais juste avant, on va s'écouter Kale Scrubby avec le morceau Hell Is Real. C'est un rappeur de Cincinnati et c'est extrait de son album The Devil You Don't. You Don't quoi ? Eh ben, on sait pas. Kale Scrubby avec Hell Is Real, suivi de Ice Cube sur Freedom. Let's go.

0: 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Et c'était Ice Cube sur le morceau Freedom, messieurs, dames. On va s'écouter un morceau d'une demoiselle qui vient de Boston. Elle s'appelle Bia. Elle a été notamment connue pour avoir participé à une télé-réalité qui s'appelle Sisterhood of Hip Hop. C'était une émission un peu comme... putain, j'ai oublié le truc, comment ça s'appelle en France, là, sur Netflix. Avec... CHI, tout ça, Niska, je sais plus, mais c'était concrètement un petit télécrochet hip-hop ou petite compétition. C'était produit par TI et elle s'était plutôt fait bien remarquer, ça avait plutôt bien marché pour elle, puisque aujourd'hui elle sort un morceau qui s'appelle We On Go 2 en featuring tout simplement avec A$AP Ferg et Denzel Curry. J'ai oublié de mettre sur ma fiche le nom de l'album. Voilà, si vous aimez bien, je vous invite à shazamer, comme on dit dans le milieu. Mais juste avant, on va s'écouter BFB da Pac-Man. C'est un rappeur du Michigan connu notamment pour un son qui s'appelait Free Joe Exotic. Joe Exotic, c'est qui ? C'est un, comment dire, un redneck républicain homosexuel fan d'armes qui était éleveur de tigres aux États-Unis et qui est tombé pour maltraitance, tout ça, tout ça. Mais il y a un super documentaire sur Netflix qui s'appelle Tiger King. Donc je mets une petite balle pour vous conseiller ça. Et là, il a invité, BFB da Pac-Man, Kay Glock, un rappeur du coup qu'on affectionne particulièrement ici, puisque c'est un gars de Memphis et voilà, qui est une sorte de nouveau porte-étendard de la région. Ils ont sorti un morceau comme ça, un petit single qui s'appelle Cheezing. Et on va s'écouter ça, messieurs, dames. Kay Glock, BFB da Pac-Man sur Cheezing, suivi de Bia, A$AP Ferg, Denzel Curry sur We On Go 2. Let's go.
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c'était Bia avec A$AP Ferg et Denzel Curry sur le morceau We On Go Too. Messieurs, dames, on quitte les États-Unis, mais pas vraiment, puisqu'on va retrouver Sexy Red avec Tokisha. Tokisha, c'est qui? C'est une rappeuse songwriter dominicaine. Et ils ont sorti un morceau qui s'appelle Daddy. C'est un peu électro, un peu stylé, tout ça, tout ça. Donc on va écouter ça, messieurs, dames. Et juste avant, une meuf qui vient d'Australie cette fois-ci, à Adélaïde pour être plus précis, TK Meidza. Le morceau s'appelle Must Be, je n'ai aucune info sur elle, c'est super dur, je sais qu'il y a un projet qui va sortir, mais je sais surtout qu'on m'a forcé à mettre le son, donc voilà, je m'exécute, hein. Que voulez-vous. Du coup, on s'écoute, TK Meidza, Must Be, suivi de Tokisha et Sexy Red sur Daddy, let's go.

0: Et c'était Tokisha et Sexy Red sur le morceau Daddy. Messieurs, dames, on va s'écouter un morceau français, une fois n'est pas coutume. Puisque, pardon, je suis retombé sur le morceau Victorinox de Zuku Meizi du 667 avec Blackjack Ops. Donc c'est un morceau, je crois que depuis la création du Corner, on l'a placé 8 fois. Bah voilà, on se le réécoute, il y a un petit clip qui est très sympathique en edit animé, ambiance YouTube, AMV à l'ancienne. Je vous le conseille, mais avant, on va s'écouter un morceau d'actualité. Met Gala de Gucci Mane et Offset. Ça apparaissait sur un projet de Gucci qui s'appelait So Icy Boy The Final, qui était une compile de 80 morceaux pour 4 heures d'écoute. Le Met Gala aussi, c'est quoi? C'est un défilé de mode avec des créateurs, influenceurs, tout ça. Et ça permet de voir des belles tenues. C'est aussi une levée de fonds pour quelques fonds de charité. Je retiendrai 3 personnes, notamment Tyla, Dochi et Emmy Toucourt, qui étaient toutes les trois magnifiques. Mais on va s'écouter du coup le morceau. D'ailleurs, à la prod, il y a Metro Booming et Southside, et ça fait plaisir. Du coup, Gucci Mane Offset sur Met Gala, suivi de Zuku Meizi sur Victorinox avec Blackjack Ops. Let's go.
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c'était Zuku Maizi et Black Jack sur le morceau Victorinox. Messieurs, dames, on va s'écouter un morceau de Finan, F-I-N-I-A-N, pas facile à dire. C'est le trio de Belfast, d'Irlande du Nord, du coup, assez politisé, puisque vous avez peut-être suivi, mais en fait, ils ont été attaqués en justice pour apologie du terrorisme. Ils ont été d'ailleurs innocentés. Et par contre, il y a eu des relents de cette histoire, puisque, par exemple, le festival Rock en Seine qui les avait programmés s'est vu destitué de leurs aides de la région parce qu'ils ont décidé de ne pas les déprogrammer en mode non, c'est la musique, tu vas faire quoi ? Et ils ont fait quoi ? Ils ont sucré. Donc voilà, ça fait plaisir. Mais du coup, ils ont sorti un petit morceau bien stylé, bien électro, avec des petits chœurs qui font plaisir. Et on va s'écouter ça. Mais juste avant, YG, un rappeur que j'adore, qui vient de Compton, a sorti un morceau qui a quelques temps depuis, qui est un featuring avec Buddy and the Gang. Le morceau s'appelle 2004 et c'est un sujet qui est assez lourd, puisque lourd dans le sens lourd, puisqu'il raconte littéralement comment, quand il avait 14 ans, comment il s'est fait groomer et

0: et c'était Nicap sur FININ, c'est pas facile à dire. Messieurs, dames, on va s'écouter JPEG Mafia, qui a sorti un morceau qui s'appelle Baby Girl. Ça devrait être, cet extrait de son prochain album qui s'appellera Expérimental Rap. Donc JPEG Mafia, comme le nom du projet l'indique, voilà, il fait du rap expérimental, il touche à tout, mais là, mon gars, il touche surtout au melon, la grosse tête qui s'est tapée, il est en train de dire « c'est moi le meilleur, personne peut me tester, blablabla », jusqu'à ce que Earl Sweatshirt, un autre membre, on peut le dire, du mouvement, commence à l'embrouiller sur Twitter, donc c'est merveilleux. Mais bon, JPEG Mafia est talentueux, mais peut-être que là, il se sent plus, mais c'est pas grave, on le pardonne, parce que le morceau est bon, quoi. Mais en parlant de bons morceaux, alors là, les gars, je vous ai déniché un truc. Outer Space, donc c'est un duo musical humoristique germano-néerlandais qui vient de Duisburg en Allemagne. C'est composé de deux gars, le rappeur Braz et le producteur Timong. Et le morceau s'appelle Autisme Music. Voilà, c'est une ode à l'autisme. L'autisme hardcore, hein. On n'est pas sur le non-verbal, on est sur la violence. Et ça passe très, très, très bien. Et voilà, à écouter très fort dans votre voiture, montez le son. Outer Space avec, du coup, Autism Music, suivi de JPEG Mafia, Baby Girl.
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Et c'était JPEG Mafia sur le morceau Baby Girl. Messieurs, dames, c'est la fin du corner sur Radio Vassivière et Radio Campus Montpellier 102.2. On se retrouvera si normalement, si je décède pas, d'ici là, dans 2 semaines. Vous évitez aussi de décéder, on le dira jamais assez, mais c'est éternel, donc faites gaffe. On va se quitter sur un morceau de Scarface à l'ancienne, No Tears. En relisant là mes fiches, je me suis dit, mais en fait, je l'ai pas passé il y a moins d'un mois ce son. Peut-être, mais c'est pas grave. Moi, je vous dis à dans 2 semaines. Prenez soin de vous. Et pensez à vous hydrater. C'est vachement important. Scarface, No Tears. Ciao, ciao.

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4: Bonjour à tous. Les plaintes pour violences sexuelles contre Patrick Bruel ont été regroupées au parquet de Nanterre. C'est ce qu'a indiqué aujourd'hui la procureure de Paris, Laure Bécuot. Elle fait état de 4 plaintes en région parisienne, sans compter celles déposées par Flavie Flamand, dont le parquet n'a pas encore été notifié officiellement. Gérald Darmanin sera demain en Algérie. Accompagné par plusieurs magistrats, il va y rencontrer son homologue algérien. Objectif, réchauffer les relations entre les deux pays et plaider la cause du journaliste français Christophe Glaise, détenu depuis mai 2024 après un reportage en Kabylie et condamné à 7 ans de prison pour apologie du terrorisme. Spectaculaire cambriolage à Paris. Selon Le Parisien, une conciergerie de luxe a été visitée la nuit dernière dans le 15e arrondissement. 17 véhicules haut de gamme, notamment de marque Ferrari, Lamborghini ou Aston Martin, y ont été volés. La brigade de répression du banditisme a été saisie. Des interpellations ont déjà eu lieu. 2 véhicules ont été retrouvés. L'actualité, c'est aussi cette attaque à la voiture Bélier, hier soir à Modène en Italie. Au moins 8 piétons ont été blessés, 4 grièvement, une femme a dû être amputée des deux jambes. La première ministre Giorgia Meloni a annulé un déplacement à l'étranger pour se rendre à leur chevet. Un incendie à Abu Dhabi, aux Émirats Arabes Unis. Il fait suite à une frappe de drone près d'une centrale nucléaire. Aucun blessé n'est à déplorer, la centrale fonctionne normalement et les niveaux de sûreté radiologique restent conformes aux normes. Les sports, la 34e et dernière journée de Ligue 1. 9 matchs à suivre ce soir en simultané à 21h. Deux relégués et le champion sont déjà connus, mais il reste du suspense pour les places en Coupe d'Europe et notamment en Ligue des Champions. Le dernier ticket se jouera entre Lille qui reçoit Auxerre, Lyon qui accueille Lens et Rennes qui se rend à Marseille. En bas de tableau, Nice, Auxerre et Le Havre restent sous la menace du barrage de relégation. Et puis l'équipe de France féminine de rugby qui affronte l'Angleterre cet après-midi, match décisif dans le tournoi des 6 nations face à un 15 de la Rose qui n'a plus perdu contre la France depuis 2018. Coup d'envoi à 17h45 du côté de Bordeaux. Très bonne fin d'après-midi à notre écoute.
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0: Applaudissements, s'il vous plaît.
1: Salut.
0: Merci, merci. Est-ce que la gratte, c'est bon? C'est Rabhi Boucher?
2: C'est bon, c'est Rabhi Boucher.
0: Ok, cool.
3: Auditeur, te sens-tu bien? Auditeur, es-tu avec nous?
2: De l'amour, de l'amour. Une azade, s'il vous plaît.

0: Merci.
1: Ici Pipi Tornado sur Radio Campus.
0: Ah, c'est comme ça qu'on s'appelle.
2: Pipi Campus sur Radio Tornado.
0: Alors là, je suis... bah, franchement, je suis bien. Là. Je suis quasi prêt là. Je suis bien. Le délai, c'est bon. La note, elle est bonne.
2: Auditeur d'amour, es-tu prêt?
0: Écoutez.

0: Applaudissements, s'il vous plaît. Merci, chers auditeurs. C'était Pipi Tornado pour vous servir.
1: Ah non, mais c'est déjà la fin.
0: Ouais.
1: Ah. C'est ça. Comment s'appelle notre prochain
0: Uncle Myers, Tonton Myers, pour les intimes.
1: On aime bien Tonton.
0: Le mec, il a pas éteint son téléphone, quoi.
2: Pourtant, on l'avait dit, jamais pendant le service.
3: Non, il peut décrocher.
4: Allez, les gars! S'il vous plaît!
2: Ah oui, d'autres dièses, d'autres dièses!

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6: Salut à tous, c'est Hugo. Vous êtes bien sur Radio Campus Montpellier et on se retrouve aujourd'hui pour l'agenda culturel de la semaine. On commence tout de suite. Dimanche, profitez avec vos enfants du spectacle Dans la Ronde avec Olympia, au Théâtre des Beaux-Arts Tabar. Sur les musiques de Vivaldi, Debussy, Mozart ou encore Fauré, Dans la Ronde avec l'Olympia fait dialoguer les émotions des enfants avec les plus belles pages de la musique classique. Les formes pop, les couleurs vives et les matières douces éveillent tous les sens et accompagnent chaque transformation du décor. Rendez-vous à 10h30. C'est aussi le dernier jour de la ZLAN, la plus grande compétition multigaming de France. Le Zénith Sud accueillera la 8e édition de la ZLAN les 15, 16 et 17 mai prochains. Pour la 3e année consécutive, le streamer Zerator et ZQSD Productions choisissent la prestigieuse salle de Montpellier pour organiser la plus grande compétition multigaming de France, confirmant l'attachement de la compétition au territoire montpellier. Merci à tous pour votre écoute, c'était Hugo pour l'agenda culturel et nous on se retrouve la semaine prochaine.
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10: À l'occasion de la Journée internationale des droits des enfants, le 20 novembre, la matinale de 19h de Radio Campus Paris recevait le défenseur des enfants, Éric Delemar, qui venait de publier son rapport annuel sur les droits des enfants 2025. La Convention internationale des droits de l'enfant, ou CIDE, adoptée il y a 36 ans par l'Assemblée générale des Nations Unies, énonce 12 droits fondamentaux. Et elle est juridiquement contraignante pour les 196 États signataires. Parmi ces 12 droits figure celui de ne pas faire la guerre ni la subir, d'être protégé contre toute forme de discrimination ou encore de jouer et d'avoir des loisirs. À l'heure où le service militaire est annoncé pour 2026 en France et en Allemagne, où une photo de mineur voilée à l'Assemblée nationale française est instrumentalisée par le député RN Julien Odoul et où la suppression du pass sport et la réduction du budget du pass culture sont proposées dans le projet de loi de finances 2026, il est indispensable de se remémorer l'existence de la CIDE. L'interview d'Éric Delemar, que vous entendrez dans cet épisode d'Univox, permet aussi de comprendre le lien entre politique budgétaire et délinquance des mineurs. Pointé du doigt par le gouvernement, celui-ci préfère pénaliser les parents que revoir son projet de budget qui prévoit 222 millions d'euros en moins pour la jeunesse et la vie associative. Une réduction de 26% alors que le secteur de l'enfance manque déjà d'éducateurs et d'éducatrices et d'associations. Bienvenue dans Univox, le magazine de vos Radio Campus.
11: Univox. Bonsoir Eric, vous êtes, comme l'a dit ma collègue, défenseur des enfants et adjoint de la défenseur des droits. Pour commencer, pouvez-vous nous dire ce que c'est que défenseur des droits ?
12: Oui, le défenseur des droits est une autorité administrative indépendante inscrite dans la Constitution et qui défend nos droits et nos libertés. Et notre travail, il est de rappeler le droit aux institutions, aux associations habilitées, notamment à la défense ou à la promotion des droits de l'enfant, et puis de faire aussi des instructions, des réclamations. Nous sommes saisis par nos concitoyens, des personnes, quand ils ont des difficultés d'accès aux services publics, d'accès, qu'ils vivent des discriminations, et particulièrement pour les enfants. Mon travail est de défendre et de promouvoir l'intérêt supérieur de l'enfant, conformément à la Convention internationale national des droits de l'enfant, que la France a ratifié en 1990, quelques mois après 1989, et a été un des tout premiers pays du monde à ratifier cette convention au nom de l'histoire aussi, c'est-à-dire la France, cet état, le pays des droits de l'homme, cet état des droits.
11: Et ces droits, un petit peu aujourd'hui, sont un peu remis en question. Dans ce rapport, il est dit que la mise en œuvre de la responsabilité pénale des mineurs délinquants doit ainsi rechercher leur relèvement éducatif et moral. Alors, comment on relève éducativement et moralement un enfant ?
12: Alors, je crois d'abord ce que je souhaitais vous dire, parce que c'est le 36e anniversaire de la Convention internationale des droits de l'enfant.
11: Bien
12: ça
11: sûr.
12: Veut dire que cette convention aujourd'hui, elle est célébrée dans tous les pays du monde, dans les 196 pays qui ont ratifié cette convention. C'est important parce que j'ai aussi le plaisir et l'honneur d'être le président des défenseurs des enfants des pays de la francophonie. Et comment vous dire, sale temps pour les enfants. Augmentation, vous l'avez dit, il y a un certain nombre de conflits, de guerres, mais sale temps pour les enfants, parce qu'on n'a jamais eu autant d'enfants déscolarisés sur la planète aujourd'hui, jamais autant d'enfants victimes de violences, ou d'enfants qui sont amenés à travailler pour subvenir à leurs besoins. Ça, c'est la réalité. Alors, en France, bien entendu, nous avons des lois protectrices depuis très longtemps, et notamment le code de justice pénale des mineurs qui venait de... il y a deux ans, a remplacé, en gardant les grands principes de l'ordonnance du février 45. Et après la Seconde Guerre mondiale, on dit la France est trop peu riche d'enfants pour pas suffisamment bien s'en occuper. Aujourd'hui, je ne suis pas sûr qu'on soit plus riche d'enfants aujourd'hui. On a une baisse de la démographie et on a besoin, effectivement, de protéger nos enfants. Alors, ça veut dire quoi? Ça veut dire, bien sûr, quand des enfants commettent des délits, il y a la sanction en fonction de leur âge, ce qu'on appelle le discernement. Ce discernement qui se construit sous la protection de ses parents au fur et à mesure qu'on grandit. C'est-à-dire qu'on est plus capable de comprendre les choses, la responsabilité de ses actes, ses conséquences, quand on a 15 ans, plus qu'à 10, et encore plus que si on avait 5 ans. Ça, c'est fondamental. Ça veut dire qu'au fond...
11: Et comment on évalue ce discernement chez un enfant, justement?
12: Alors, ça, c'est pour ça que la justice, le juge des enfants, par exemple, eh bien, il va entendre l'enfant capable de discernement. Capable de discernement, et lorsqu'il n'est pas discernant, il peut solliciter un administrateur ad hoc, et lorsque l'enfant est discernant, il peut, en assistance éducative, en protection de l'enfance, par exemple, il peut solliciter, désigner un avocat. Effectivement, je pense que il faudrait que ce soit de facto, hein, que les enfants puissent bénéficier de l'administrateur ad hoc ou de l'avocat à chaque fois qu'il est en assistance éducative. Mais au pénal, quand il est mis en cause, là c'est obligatoire la présence de l'avocat, c'est présence, mais je rappelle que la responsabilité pénale en France pour un enfant c'est 13 ans. En dessous de 13 ans, si un enfant commet des délits en dessous de 13 ans, il ne peut avoir que des mesures de réparation, des mesures de protection de l'enfance, quitte à parfois à être accueilli dans un établissement de protection de l'enfance.
11: Ça veut dire qu'à 13 ans on pense qu'il a un discernement autonome complet?
12: Alors, il y a bien entendu des enfants de plus de 13 ans qui ne sont pas totalement discernants. Et le juge des enfants doit aussi pouvoir en tenir compte. Il a aussi la possibilité de mettre en œuvre, de solliciter l'avis d'experts psychologues ou pédopsychiatres, hein, d'experts auprès des tribunaux, ça c'est tout à fait possible. Mais ce qui est fondamental, c'est que on ne juge pas un enfant comme un adulte. C'est le principe constitutionnel de la justice pénale des mineurs, rappelé par la Convention internationale des droits de l'enfant qu'on célèbre aujourd'hui.
11: Et justement, le RN veut abaisser cette majorité pénale. Pourquoi veut-il faire ça? Est-ce que c'est une bonne idée ou justement, à contrario, c'est une très mauvaise idée?
12: Non, mais je crois qu'il faut rappeler la réalité des faits. Les chiffres du ministère de l'Intérieur sont les suivants. C'est-à-dire qu'au fond, nous avons une baisse de la délinquance des enfants et des adolescents, des mineurs. Mais par contre, nous constatons, c'est vrai, un rajeunissement, c'est-à-dire des enfants plus jeunes et des passages à l'acte plus graves. Mais je rappellerai qu'on met le focus en permanence sur les mineurs, mais que dire de l'exemplarité des adultes? L'augmentation, on ne le met jamais en contrebalancement, de l'augmentation de la violence des majeurs. Ça ne veut pas dire que celle des mineurs doit être excusée, mais ça veut dire qu'au fond, pourquoi nos enfants feraient mieux que les adultes dans une société relativement violente? Et c'est important de rappeler aussi que les enfants que j'ai rencontrés, les enfants qui ont participé à ce rapport, puisque ce rapport, c'est 1600 enfants à travers la France qui ont participé à ce rapport, nous avons aussi auditionné des experts dans tous les domaines, le droit, l'éducation, la psychologie, l'animation. Et puis nous avons aussi, nous sommes servis, nous avons utilisé la jurisprudence des décisions du défenseur des droits en matière de justice pénale.
11: Qu'est-ce que la jurisprudence, juste pour nos auditeurs?
12: Eh bien pour nous c'est les instructions que nous menons à chaque fois que, par exemple, les droits des enfants ne sont pas respectés. Alors, sur les sujets qui nous réunissent aujourd'hui, c'est le manque d'éducateurs à la protection judiciaire, le manque d'associations qui vont être normalement, une fois que le jeune arrive devant le juge des enfants en audience de culpabilité, alors ce qu'on appelle, hein, c'est-à-dire que dans les 10 jours à 3 mois le passage à l'acte, il doit être entendu par le juge des enfants de manière assez réactive, et puis après il y a une mise à l'épreuve. Et puis quelques mois après, il y aura le jugement, en général 6 à 9 mois après, pour le jugement définitif. Mais la mise à l'épreuve au milieu, ce qui est fondamental, c'est-à-dire punir pour punir un enfant en devenir, ça n'a aucun sens. Bien sûr qu'il faut punir, mais en même temps, il faut pouvoir réparer, il faut pouvoir soigner, il faut pouvoir éduquer, il faut pouvoir insérer. Et ça, entre les deux, vous avez ce temps de mise à l'épreuve. Et là, qu'est-ce qu'on constate ? On manque cruellement d'éducateurs. Alors, on a des éducateurs de la protection judiciaire de la jeunesse qui font un travail extraordinaire, mais souvent, avec le code de justice pénale des mineurs, qui, encore une fois, a fait des avancées puisqu'il réduit le temps du jugement, parce qu'avant, on avait des jeunes qui pouvaient attendre comme ça 2-3 ans avant de passer devant un juge. Maintenant, c'est pas le cas. Mais encore faut-il que juger plus vite, c'est aussi s'occuper des enfants un peu plus vite, éduquer les enfants un peu plus vite. Et on a des éducateurs qui croulent sous les rapports, qui font la queue au tribunal, qui arrivent à 9h et peut-être que le jeune va passer à 14-15h, alors que ces éducateurs devraient aussi être dans le faire avec, de pouvoir être dans des mesures éducatives de réparation auprès des jeunes. C'est ça qui est important pour un jeune, c'est qu'il se rende compte de ce qu'il a fait et de pouvoir réparer ce qu'il a fait.
11: Donc l'aspect répressif prend trop souvent le pas sur l'aspect éducatif. Est-ce qu'en punissant sans comprendre, on perpétue ce cercle de délinquance infantile ?
12: Ah, mais c'est évident que pour... Badinter, dont on a célébré cette année l'arrivée au Panthéon, disait quelque chose de fondamental. Il disait « Les enfants ne construisent pas leur vie à partir de peines à exécuter, mais de chances à donner. » Ça veut dire que, bien entendu, la loi a prévu que, en termes d'atténuation de responsabilité, c'est-à-dire qu'un jeune qui commet un délit sera condamné à la moitié qu'un adulte. Alors, entre 13 et 16 ans, c'est différent, mais entre 16 et 18 ans, c'est le principe. La loi permet aussi qu'à partir de 16 ans, sous certaines conditions, pour des graves délits ou crimes, là, le jeune de 16 ans puisse être condamné comme un majeur. Mais ce qui est fondamental, c'est de rappeler que sanctionner, sans comprendre, sans, encore une fois, apporter le soin, sans apporter les compétences de l'insertion, c'est le suivi de l'insertion, c'est fondamental. Quand je suis allé rencontrer des jeunes dans des lieux d'incarcération, dans des centres d'éducation fermés, et que je les écoute, j'ai pris vraiment le temps de les écouter, je vois chez ces jeunes-là un parcours, un continuum de violence, violence intrafamiliale, décrochage. C'est même pas du décrochage scolaire, c'est que parfois ils n'ont même pas accroché à l'école. Ça veut dire qu'à 7, 8, 9 ans, ils étaient déjà déscolarisés et qu'on courait pas après eux pour les scolariser parce que c'est des jeunes qui posaient des problèmes, qui avaient subi des violences intrafamiliales très fortes, des violences dans les quartiers, soumis parfois à des conditions socio-économiques très déplorables.
11: Et ça, le juge, il le prend en compte au moment du jugement ?
12: Le juge le prend en compte. Bien sûr que le juge le prend en compte. Le juge le prend en compte. Alors, quand il le prend en compte quand il a connaissance de la situation, et bien entendu, souvent en amont, c'est-à-dire lorsque l'enfant est dans situation de danger. La difficulté, c'est que quels sont les moyens de la protection de l'enfance aujourd'hui ? On voit qu'on a des vraies difficultés d'accompagnement, on a des vraies difficultés d'accès aux soins. Les enfants, la santé mentale des enfants protégés est totalement dégradée par rapport à la population générale qui, elle, ne va déjà pas toujours très bien. Et surtout, nous avons des problèmes de coordination dans nos politiques publiques entre les continuités de parcours, entre la protection de l'enfance et le suivi pénal. La protection de l'enfance dépend des départements, le suivi pénal dépend des services de l'État et de la protection judiciaire de la jeunesse.
11: Ces enfants, entre 13 et 16 ans, où est-ce qu'ils sont envoyés quand ils attendent le procès et après le procès ? Ce sont des foyers, des prisons pour mineurs ?
12: La responsabilité pénale, c'est à partir de 13 ans. Donc effectivement... un jeune peut aller en prison à partir de 13 ans s'il a commis un crime ou un très grave délit. Avec tout ce que je vous disais tout à l'heure, la proportionnalité, l'atténuation de responsabilité derrière une peine beaucoup, beaucoup moins forte, beaucoup moins longue. Ce qui est important, c'est de redonner... Le jeune, il va sortir dans quelques années, dans quelques temps. Il a, bien entendu, tout doit être fait pour éviter la récidive et prendre en compte aussi les circonstances. La société a une part de responsabilité dans l'éducation des
11: enfants. Mais il va où, ce jeune, alors ?
12: Alors, ce jeune, il va aller, s'il a commis des délits, il peut avoir d'abord, en fonction de la gravité des délits, il peut avoir un suivi. Il peut avoir un suivi avec des injonctions, l'obligation d'aller à l'école, l'obligation de ne pas être dans le quartier. Il a un suivi par des éducateurs de la protection judiciaire de la jeunesse, hein, dans des unités d'accueil de jour. Et puis, si les délits sont plus graves, il peut être en centre d'éducation et centre éducatif renforcé et des centres éducatifs fermés, qui là sont des lieux de privation de liberté. Et puis, des quartiers pour mineurs dans les prisons ou des établissements pour mineurs qui, eux, sont des prisons uniquement pour mineurs.

0: radio est finie. 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
2: Éric Delemar, pourquoi est-ce que dans le débat public ressort-il souvent une opposition entre d'un côté les mineurs victimes qu'il faut protéger et de l'autre les mineurs auteurs qu'il faudrait sanctionner plus souvent et plus fermement ?
3: Alors effectivement, dans le débat public, on entend toujours comme si ils étaient séparés totalement. Alors effectivement, ils attirent l'attention à juste titre quand ils sont protégés, en danger, et puis quand ils passent à l'acte, on ne veut surtout pas les comprendre, et on ne veut surtout pas comprendre leur parcours. On rappelle que 55% des jeunes qui commettent des délits ont eu une mesure de protection de l'enfance. Donc c'est fondamental. Il y a aussi un certain nombre de ces jeunes qui ont connu des échecs scolaires, des troubles psychologiques avec des suivis par des établissements médico-sociaux. Et donc, ce qui est vraiment important, fondamental, c'est de voir en sorte que ce sont des enfants qui n'ont pas été protégés, donc qui partent avec moins de chance. Alors, bien sûr, si tout de suite, lorsqu'on identifie, on évalue qu'un enfant est en danger et qu'on met les moyens éducatifs, psychologiques, cadrants parfois, pour accompagner ces jeunes, et bien effectivement, si ces jeunes-là sont livrés à eux-mêmes, et bien on les retrouve régulièrement dans des passages à l'acte. Et le premier symptôme le plus visible, c'est une déscolarisation, mais très très très tôt. Parfois, certains jeunes délinquants ont quitté l'école avant la fin du primaire. Il faut bien se rendre compte, c'est-à-dire comment on identifie, comment on repère ces enfants-là. D'autant plus que pour avoir accès aux soins aujourd'hui, vous avez des centres médico-psychologiques, des psychopédagogiques, où vous avez une liste d'attente avec des durées de 6 mois à 2 ans pour une première consultation. Quand vous avez 9 ans, 10 ans, 11 ans, 12 ans, 13 ans, c'est maintenant que vous avez besoin de soins. Et donc, souvent, on a ces jeunes qui sont livrés à eux-mêmes. Et donc, on a cette opposition. Voilà. Alors, en même temps, je vais vous dire, c'est pas d'hier qu'on stigmatise la jeunesse. Alors, c'est vrai qu'on aime nos enfants, mais parfois, on a un peu le sentiment que si on pouvait avoir nos enfants sans leur enfance, qu'est-ce qu'on serait tranquille, quoi. On voudrait qu'ils soient autonomes tout de suite. On voudrait les condamner comme des adultes. On est incapable, notre société est incapable de comprendre. Alors, pourtant, on en parle du numérique, que les ados d'aujourd'hui, ils sont nés avec les réseaux sociaux. Et que pour la première fois dans l'histoire de l'humanité, les relations humaines sont challengées par les relations numériques. Ça veut dire, qu'est-ce qu'on enseigne à nos enfants ? Il y a un enjeu d'éducation énorme. Faire en sorte que les enfants ne soient pas exploités, ne soient pas sous emprise par rapport aux fake news, etc. Donc il y a un vrai enjeu. Donc si on ne comprend pas ça, eh bien, on peut continuer à stigmatiser les enfants. Je rappelle qu'en France aujourd'hui, sur la population globale des personnes incarcérées, on a 85 000 personnes incarcérées. Il y a 900 mineurs en ce moment. Mais 85 000 pour 62 000 places. On va continuer comme ça pendant combien de temps ? On a 29 000 surveillants pénitentiaires, il en manque 6 000. On a 29 000 postes, il en manque 6 000. Donc on peut continuer à dire... voilà. On est un pays qui condamne énormément, alors qu'il faut aussi comprendre, il faut pouvoir avoir des mesures alternatives. Je comprends bien que dans le débat actuel, c'est compliqué, d'autant plus qu'on alimente en permanence... l'insécurité.
2: Alors comment on règle cela justement ? C'est un manque de moyens, c'est un manque de personnel, on l'entend, mais est-ce que la prévention au final elle a assez lieu dans les écoles aussi, ou est-ce que cette prévention elle est encore limitée ?
3: Une des recommandations que nous faisons avec Claire Hédon dans ce rapport, c'est bien entendu renforcer la prévention. La prévention, c'est une politique, c'est l'angle mort des politiques publiques. Comme si, au fond, la prévention, eh bien, alors comme quand ça marche, ça se voit pas trop, donc on n'a pas de politique publique très forte. Alors, on va faire des choses formidables. On va faire, par exemple, les 1000 premiers jours. Les 1000 premiers jours qui permettent d'intervenir en prévention, en soins, en éducation, dès que la maman est enceinte, jusqu'aux presque 3 ans de l'enfant. Sauf qu'on devait déployer ça sur l'ensemble du territoire. En fait, on ne le fait pas. La protection maternelle infantile, on manque de moyens. Les unités d'accueil petite enfance, qu'on appelle les crèches, on manque de personnel. Dans les écoles, c'est ce qu'on dit régulièrement, dans les écoles, on manque d'infirmières scolaires, on manque de psychologues scolaires, on manque de médecins scolaires, on manque d'assistantes sociales scolaires. Ce qu'on appelle le premier degré, l'école primaire, mais on a une école primaire qui est plus du tout en accord avec l'évolution des enfants qui, quand ils arrivent en CM1, en CM2, qui rentrent dans la puberté, etc. On voit bien que les enfants auraient besoin, comme au collège d'ailleurs, et pour autant il manque déjà du personnel au collège, mais ils auraient besoin de psychologues, encore une fois d'infirmières, et il n'y en a pas, il faut attendre d'arriver en 6e pour en avoir. Donc on voit bien que tout ça, eh bien les plus vulnérables sont les premiers qui sont les victimes, ils sont victimes chez eux, victimes dans le quartier, parfois ils sont victimes dans l'institution parce que l'institution n'a pas toujours les moyens de répondre. Donc c'est renforcer la prévention. Mais renforcer la prévention, c'est du courage politique parce que ça veut dire que c'est sur 15 ans, 20 ans, 30 ans. C'est vraiment un enjeu de protéger les enfants contre toutes les formes de violence, c'est un enjeu de démocratie.
2: Hein. Tandis qu'un politique veut appliquer un programme qui va marcher sur 5 ans parce que lui, il veut des effets peut-être plus rapides.
3: Je ne commande pas la vie politique, je ne sais pas. En tout cas, on voit bien qu'on...
2: Et c'est long, 15 ans.
3: On voit bien quand même que cette année, 2025, on fête les 80 ans de l'ordonnance du 10 février 1945. Hein. C'est vraiment là, à l'issue de la Seconde Guerre mondiale, c'est protéger les enfants qui ont été livrés à eux-mêmes, les enfants orphelins, et qui ont eu une forme de délinquance de survie. Et puis, mais à ce moment-là, en 1945, certains déjà disaient il faut les mettre en prison, il faut les mettre en prison. Ça a toujours été, il y a toujours eu au cours des siècles des gens pour condamner les enfants. Mais c'est là que le général de Gaulle a dit la France est trop peu riche d'enfants pour pas en prendre soin. Mais aujourd'hui, encore une fois, la France est peu riche d'enfants. On est un pays qui vieillit. On est un pays qui vieillit, on est un pays qui effectivement met des moyens à certains endroits. Il en manque, mais en termes de politique publique, sur les personnes de plus de 60 ans, par exemple, et c'est vraiment fondamental de le faire. Mais pourquoi on ne fait pas la même chose sur la toute petite enfance, là où tout commence? Et c'est ça qui est fondamental. Sinon, on va continuer comme ça à prôner des politiques de sanctions sans comprendre. Et ça ne va rien changer. Il faut absolument... La sanction, elle est cadrante. Un enfant doit savoir ce qui est interdit par le règlement, ce qui est interdit par la loi, et avoir des réponses adaptées en fonction de son âge.
2: Nous parlions également avant de suivi thérapeutique. Est-ce qu'un enfant qui commet un délit, il est automatiquement envoyé en suivi thérapeutique ou ça ne l'est pas forcément?
3: Alors ça c'est un vrai enjeu. Par exemple, on sait que les établissements dont je vous parlais tout à l'heure, hein, donc ce qu'on appelle les établissements, les foyers de la PJJ, qui peuvent être associatifs ou publics, hein, des centres éducatifs renforcés, donc avec du personnel, ou des centres éducatifs fermés, là, qui sont des lieux de privation de liberté, avec énormément avec du personnel formé, etc. Bien souvent, il manque des psychologues, il manque des psychiatres, il manque des pédopsychiatres. On n'a pas suffisamment formé, la pédopsychiatrie est peu considérée dans la médecine, donc on manque de monde. Donc,
2: pourquoi elle est peu considérée?
3: Parce que sans doute que de s'occuper des enfants, c'était moins noble que de s'occuper des adultes. On voit bien que en fac de médecine, ceux qui vont faire pédopsychiatre, ils sont pas nombreux, quoi. Hein, on va choisir d'autres vocations peut-être plus rentables, je ne sais pas, sont peut-être où on ira, le sentiment d'avoir plus de recherche. Mais l'enfance est peu considérée, mais tous les métiers de l'enfance sont peu considérés.
2: Le rapport recommande donc également de consacrer dans la loi une présomption irréfragable de non-responsabilité pénale pour les moins de 13 ans. Qu'est-ce que cela veut dire?
3: Ça veut dire qu'en dessous de 13 ans, il ne peut pas y avoir de condamnation. Ça veut dire qu'au fond, on a eu des enfants de 8 ans qui ont été... la police est allée les chercher, par exemple. On a des enfants de 8 ans qui ont été entendus en tant que... qui avaient été mis en cause et qui ont été entendus en tant que témoins. 2 heures d'audition. En tant que témoin, vous n'avez aucune garantie procédurale. Pas d'avocat. Les parents ne sont même pas là. En audition libre, si vous étiez en audition libre, vous pouvez quitter quand vous voulez. Imaginez, c'est un enfant de 8 ans, 9 ans qui va dire je m'en vais face à un policier. Enfin, c'est pas possible, il ne va pas oser le dire. Donc, on voit bien que là, on a besoin d'éduquer, de rééduquer les enfants avant 13 ans, mais qu'ils ne peuvent pas être condamnés et qu'il ne peut pas y avoir de procédure à leur encontre. C'est ça que nous défendons. Et ce que nous défendons là, c'est défendu par le Comité des droits de l'enfant de l'ONU, par la Convention internationale des droits de l'enfant.
2: Et nous devons également nous adapter, pardon, au temps de construction de l'enfant. Alors comment est-ce qu'on adapte la justice à ce temps de construction?
3: Eh bien, ça prend du temps. Ça prend du temps, donc forcément, c'est pas dans des politiques comme ça très rapides ou des prises de position un peu comme ça qui vont rassurer ou insécuriser, qui vont changer. C'est vraiment prendre le temps, c'est remettre l'enfant au cœur de dispositifs. Et on est parfois très bien formé en France. On a des gens très bien formés, mais on a peu de formation de coopération. On a des cloisonnements des politiques publiques. Je vous disais, la protection de l'enfance, la protection judiciaire de la jeunesse, le médico-social, l'éducation nationale, ce sont comme ça des politiques publiques qui ne partagent pas forcément les mêmes cultures professionnelles, qui ne dépendent pas n'ont pas toujours les mêmes moyens et qui ne vont pas forcément s'occuper des enfants en même temps ou alors chacun leur tour et pas de manière coordonnée. Ça, c'est fondamental. C'est fondamental de remettre la coordination coordination autour de l'enfant.
2: Quand vous dites la coordination, vous voulez dire...
3: Eh bien, par exemple, ça veut dire que s'il y a de l'insertion, du soin et de la protection, eh bien, qu'on n'attende pas 6 mois, on déclenche celui-là en 6 mois, on déclenche l'autre dans 6 mois et l'autre encore dans 1 an et demi. Ça veut dire qu'il faut pouvoir, bien sûr qu'il faut protéger immédiatement, mais on a des enfants qui sont protégés aujourd'hui ou qui sont dans des lieux, parce qu'ils ont commis des délits de la protection judiciaire de la jeunesse et qui sont déscolarisés parce qu'il n'y a pas d'école ou qu'on ne va pas en trouver, ou qui font des apprentissages mais on ne va pas pouvoir les continuer, ou qui devraient aller voir un psychologue mais il n'y a pas de psychologue de disponible, ou un pédopsychiatre, il n'y a pas de pédopsychiatre de disponible, ou un lieu d'hospitalisation de temps en temps pour aller se poser, et il y a des départements où il n'y a pas de lit de pédopsychiatrie. Il n'y a pas de lit. Et la pédiatrie n'est pas du tout adaptée pour accueillir ces enfants-là.
0: C'est la fin de cet épisode d'Univox avec Éric Delemar, défenseur des enfants, adjoint à la défenseure des droits, qui a publié son rapport annuel sur les droits de l'enfant à l'occasion de la Journée internationale des droits des enfants le 20 novembre. L'interview a été menée par Hugo Traversier, montage Philippe Fischer. 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